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4: Nous, travailleurs mauriciens, victimes d'une publicité qui, en île Maurice, disait qu'il y a beaucoup de travail en France. 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

0: Alors bonjour, nous sommes aujourd'hui à la salle Balavoine de guitare. Nous sommes avec Brahim Ezari.
1: Wesh.
0: Zineb et Lady.
2: Bonjour.
0: Momo et Lady.
3: Salut.
0: Sans oublier Samia. Au programme aujourd'hui, soyez bien attentifs. Nous avons deux reportages, un top manga et une surprise. Alors Zineb est allé à la ferme. Maintenant, nous allons écouter son reportage.
4: Macron.
5: Non, pourquoi Macron, il ne décide plus, il n'a plus le droit de
4: décider. C'est qui? Pourquoi il n'a plus le droit de décider?
5: Ah bah non, il a fait un confinement, c'est bon, c'est pour ça que quelqu'un lui a dit c'est
4: Jean Castex, c'est le Premier ministre.
6: Donc là, on est dans la voiture, on va aller à Bel Air. On va aller interviewer des gens, demander des questions. Ce que j'ai entendu, il y a deux groupes qui sont partis en chantier à la ferme. Et du coup, on va leur demander ce qu'ils font ce matin et prendre quelques bruitages de la ferme avec les animaux. Et voilà. Là, on est arrivé à la ferme. Il y a du soleil, il fait chaud, c'est bien. Il y a un groupe qui fait le chantier. Et on va aller leur demander ce qu'ils font, etc. Bonjour Harmonie, c'est quoi un chantier au relais?
7: Bonjour. Un chantier au relais, c'est... Tous les matins, en fait, les jeunes travaillent avec nous, sont sur des chantiers qui leur permettent de... Bah, ici, par exemple, on fait de la peinture donc pour remettre en état le centre de loisirs. Et grâce à ça, les jeunes ont de l'argent et après, ils peuvent se payer leurs activités et avoir de l'argent de poche.
6: Vous faites quoi, là, par exemple, aujourd'hui à la ferme?
7: Du coup, en ce moment, là, on a tout nettoyé, cette pièce, et on la peint. On repeint le sol qui est, comme vous pouvez voir, vachement abîmé.
6: Ok. Et vous faites ça toutes les semaines de vacances?
7: Oui, chaque vacances scolaires, tous les matins, on a les chantiers. Et après, ça change chaque semaine, en fait, le travail qu'on a.
6: Je vais vous demander si vous aimez bien la ferme.
8: Oui.
9: Oui.
6: Et vous faites quoi à la ferme un peu?
8: On nourrit les animaux.
6: Ah, c'est bon. Et vous faites des activités?
8: Oui.
6: Comme quoi par exemple?
10: Vous avez fait quoi hier les enfants?
8: Comme des couronnes d'étoiles.
11: Ouais.
10: Ouais.
11: On fait des choses autour de Noël.
6: C'est à quel âge qu'on peut s'inscrire à la ferme?
11: Alors, à la ferme, on peut s'inscrire à partir de 3 ans. Jusqu'à l'âge de 12 ans. Et en fait, ils viennent régulièrement, tous les groupes tournent, chaque tranche d'âge tourne sur les animaux le matin. Donc soit on fait des soins, on nettoie les cacas, on donne à manger, on va caresser les animaux aussi, on va les voir. Il y a les 7-8 ans qui sont les animax et les 9-12 qui sont les loups.
6: Vous voulez nous expliquer, il y a quoi un peu comme animaux à la ferme?
8: Cheval.
9: Des chèvres.
10: Des chèvres.
8: Des moutons.
10: Répète plus fort.
9: Des cochons.
8: Des poules.
10: Yes.
8: Des oies.
10: Que vous aimez bien caresser. Qui sont tout doux.
11: Qui sont petits, qu'on peut porter.
8: Ah, les lapins.
6: Alors là, du coup, on est avec le deuxième groupe, avec Soukaina comme animatrice. Donc elle va nous expliquer un peu ce qu'ils font, etc. Donc Soukaina, vous faites quoi un petit peu là, dans le deuxième groupe?
12: Alors aujourd'hui, on doit nettoyer le box des moutons. Donc on trie le foin qui est propre et ensuite on enlève le sale afin de remettre une nouvelle litière pour les brebis.
6: Ok. Et vous allez faire ça toute la semaine? La semaine, vous allez faire quoi?
12: Non, alors hier on a nettoyé le city puisqu'avec l'automne, il y a les feuilles mortes qui étaient sur le stade. Et il n'y a qu'aujourd'hui on fait les box. Demain, on va distribuer les colis et les paquets de Noël dans le quartier.
6: Ben, y a qui un peu avec vous? Qui vous êtes? Combien vous êtes?
12: Alors, j'ai trois ados, enfin deux ados et un enfant avec moi. Donc deux professionnels, Amel et Ilhem. Et un jeune homme qui découvre un peu la ferme, donc Ryan, mais qui nous gratifie de sa présence quand même.
6: Ben, merci beaucoup hein,
7: de tes réponses. Et bah voilà.
0: Remercions Zineb pour ce magnifique reportage.
7: Merci. Merci. Merci. Merci.
0: Zineb, comment a été ce reportage ?
7: Bah franchement, elle a été super. Les personnes ont été très accueillantes et voilà, c'était super.
0: Qu'avez-vous pensé de ce reportage ? Il va interroger une personne du public.
1: On a appris... c'était comment... Enfin, les travaux au relais, les matins. Et voilà, j'ai beaucoup aimé. C'était magnifique.
7: Alors, on est parti à la ferme le matin. On est parti interroger les animateurs de la ferme, aussi les animateurs du relais, les ados qui étaient en chantier et les enfants. Ils nous ont expliqué un peu ce qu'ils faisaient. Le montage, je l'ai fait, avec un peu mon frère, mais je l'ai fait. Et voilà, ça a été dur. Mais je l'ai fait. Yeah. Okay. Yeah.
0: Je laisse la parole à Brahim.
2: Merci Yacine pour la parole. Alors maintenant, on va écouter le reportage de Yacine.
3: Mohamed, tu m'écris là sur le papier. Pâques en plus. Ok, Mo ?
13: Oui.
3: Ilias, on est tout bon là pour tous les sacs. C'est bon.
14: Là, y a quoi là-dedans ?
3: Ça, c'est notre, ce qu'on distribuera quand on croisera des gens.
13: Nous préparons des packs pour les personnes âgées et les personnes qui n'ont pas de famille ou que les enfants sont loin. Et on va leur offrir des petites décorations de Noël, une boîte de chocolat et des dattes. Et pour faire plaisir, et voilà.
0: Nous sommes au relais ado dans un chantier éducatif. Qui a fait les décos ?
15: C'est les enfants, les ados qui sont au relais ado. Aux vacances d'octobre, ils les ont fait. Ils les ont fait de leurs propres mains. Et ils ont été aidés, ils ont eu des dons pour payer les dattes et les chocolats.
0: S'il en reste, vous allez en faire quoi ?
15: On va les distribuer aux passants. On a fait des sortes de petits jouets pour les distribuer à la crèche. Voilà. Dans le pack, il y a des dattes, des chocolats, une boule de laine, des sortes de sapins fait maison. On les a fait avec nos mains et avec les ustensiles de la nature.
0: Que ressentez-vous depuis hier ?
13: En fait... je savais pas qu'on allait faire ça, mais en fait c'est bien. C'est bien d'aider les gens et voilà.
0: Et vous ?
15: Moi, je suis content de faire ça parce que on sait que dès qu'on va les distribuer les cadeaux, il y aura des personnes qui seront vraiment contents parce qu'ils n'ont pas de famille, ils sont loin ou bien ils sont même pas là, ils les ont abandonnés. Et du coup, ça me rend fier.
3: C'est tout du fait main et que c'est le conseil citoyen qui donne un peu le reste, tout ça.
0: Laetitia, que pensez-vous de ces ados ?
3: Alors très honnêtement, comme d'habitude, on fait énormément de projets au relais et à chaque fois il y a un élan de solidarité génial. Moi je me régale, ça fait deux matinées que je suis avec des garçons de tout âge mais qui ont déjà compris que la solidarité c'est ça et c'est important. Alors à la base, on devait avoir un marché de Noël sur l'esplanade du centre social à Guitare, qui a été annulé d'où, vous le savez bien, les circonstances avec le Covid. Et tout de suite, l'équipe, en rapport avec le conseil citoyen, s'est motivée et a dit qu'il était hors de question, que ces décorations restent dans les placards. Donc c'était vraiment très important pour nous de... on a mis du cœur, on a travaillé 15 jours sur des décorations. Donc c'était très important d'en faire quelque chose et de les donner. On trouve avec les ados que c'est encore plus fort finalement que de les vendre sur notre marché.
0: Nous sommes à Guitare, dans le hall du relais ado des guitares, avec l'association Sésame. Nous allons les interroger. Déjà, pour commencer, j'aimerais prendre vos noms. Comment vous appelez-vous ?
16: Alors, je m'appelle Saber, je suis l'encadrant technique de l'association Sésame.
17: Bonjour, je m'appelle Christine, je suis salariée.
18: Bonjour, je m'appelle Emilienne, je suis salariée de Sésame.
19: Bonjour, je m'appelle Jérémy, salariée de Sésame.
14: Bonjour, je m'appelle Maria, je suis salariée du Sésame.
7: Qu'allez-vous faire avec ces cadeaux?
14: On va les donner aux personnes de plus de 66 ans. On travaille pour Guitar, pour les personnes de Guitar, voilà. Bénévolement, on va leur faire le cadeau pour eux.
7: Qui a eu l'idée de cette initiative?
14: Cette initiative a été faite par le Conseil citoyen de Guitar.
7: Allez-vous distribuer ces packs avec les jeunes de Guitar?
16: Alors, la distribution se fera demain. Par contre, nous, on ne sera pas présents. Là, les salariés sont là pour confectionner les colis. Donc, on est là cet après-midi pour faire les colis.
7: Combien de personnes vont profiter de ces colis?
14: À peu près 5 personnes.
7: Ok. Et ça sera qui en premier?
14: En priorité, les personnes au-delà de 75.
7: Je trouve ça émouvant ce que vous faites. Et c'est sympa d'aider les personnes en difficulté. Et je vous souhaite bon courage et que du bonheur pour vous.
16: Merci beaucoup.
18: Merci beaucoup.
0: Nous pouvons applaudir Yacine.
2: Alors Yacine, qu'est-ce que tu as ressenti en tournant ce reportage?
0: Franchement, c'était très émouvant. Les jeunes, ils se battaient pour faire un cadeau. Je les ai vus ce matin déguisés en petit clown, c'était très drôle et franchement c'était un régal de tourner, de les interroger. Il y a eu l'association Sésame qui est venue, on les a interrogés, c'était un régal aussi. Et voilà, merci bien. Que pensez-vous de ce projet Mohamed Amine qui vous avez participé à ce projet?
19: Ce que j'ai ressenti, c'était bien, j'étais content pour eux. Dès qu'on a ramené les cadeaux, on voyait leur sourire et ça me rendait content et voilà.
0: Et vous, Laetitia, qui était la chef de ce projet, qu'avez-vous ressenti?
3: Je n'étais pas toute seule et c'est le travail d'équipe qui m'a plu avant tout. Après, je leur ai fait confiance à 100%, comme je le rappelle, et je l'ai plutôt suivi que guidé pour le coup.
0: Merci Laetitia. C'est super. Alors nous allons passer au top manga de mon pote Brahim et moi. Un top manga, c'est un classement de manga, par exemple du top 5 ou top 1. Le top 1 c'est le meilleur et le top 5 c'est le plus nul du classement, entre guillemets. Mais c'est un style bien quand même. Pardon, je sais pas expliquer. Mais...
20: du moins bien au meilleur.
0: Voilà, merci Momo. Alors en top 5, nous avons Assassination Classroom. Classroom qui est un alien qui a détruit la Lune et il devient professeur d'une classe d'épave. Et les élèves ont pour but de le tuer et c'est un excellent manga.
21: Parfois cette école me donne envie de vomir. Vous devriez les laisser se débrouiller entre eux. Les élèves qui tentent de m'assassiner ne sont pas du genre à se coucher devant des minables comme eux. Les élèves sont plus déterminés que ceux des autres classes.
0: Oh. Voilà, c'est un extrait du manga. Et en top 4,
2: L'attaque des titans.
0: L'attaque des titans, c'est une histoire qui parle des... c'est un manga qui parle de titans. C'est des sortes de grands monstres qui veulent détruire les humains. Et voilà, et tout au cours du manga, ils vont les détruire. Après, je n'ai pas vu le manga.

0: Un top 3.
1: One Piece.
0: One Piece, c'est une histoire d'un garçon qui s'appelle Luffy, qui veut devenir le roi des pirates, et voilà.
2: Dites-moi, est-ce que vous aussi, vous avez une ambition particulière qui vous a poussé à partir de chez vous?
3: Bah ouais, moi un jour, je serai le roi des pirates. C'est pas une question de possibilité.
2: Oh.
3: C'est juste une question de volonté.
2: Oh.
3: J'ai décidé que j'allais devenir le roi des pirates, et puis c'est tout.
4: Mais enfin, qui es-tu?
3: Je m'appelle Monkey D. Luffy. Et vous verrez, le roi des pirates, ce sera moi. Ma décision, tu sais, un jour, je serai pirate.
0: Yeah. En top 2.
1: Naruto.
0: Naruto, c'est l'histoire d'un garçon qui s'appelle Naruto et qui grandit dans la misère, qui a réussi à se libérer de la misère et devenir un... Et son ambition, c'était de devenir Hokage, il a réussi et c'est devenu un héros pour tous les personnages de ce manga.
5: Un jour, je deviendrai un Hokage, moi aussi. Je serai le plus grand Hokage de tous les temps, je surpasserai tous.

0: En topin.
1: Dragon Ball.
0: Dragon Ball, c'est un héros qui s'appelle Goku, qui veut défendre sa planète, quitte à mourir et qui n'abandonne jamais. Et je pense que tout le monde connaît Goku.
2: Commence à avoir les poings qui me démangent.

0: Maintenant, qu'aurez-vous mis à la place de ce top 5 Quel est votre top 5?
1: Mon top One Piece. Après, il y a Naruto Shippuden. Non, après, il y a l'attaque des titans. Naruto Shippuden. Top 4, je sais plus. Top 5, Dragon Ball Z.
0: Okay. Bravo. À toi, Hafsa. Écoutez Hafsa, s'il vous plaît.
2: Je veux pas vous mentir, mais je connais rien de ce que vous avez dit. Enfin, je connais, mais je sais, je regarde pas.
3: Alors, déjà, au top 1, j'aurais mis Naruto Shippuden. Au top 2, Attaque des Titans. Au top 3, oui, One Piece. Au top 4, Dragon Ball Z.
0: Voilà, dernière personne, Marwan.
4: Alors, moi, en top 1, Naruto. En top 2, Hunter x Hunter. En top 3, My Hero Academia. En top 4, Attaque du Titan. Et en top 5, Fairy Tail.
0: Merci pour cet avis, Marwan. Alors maintenant, nous allons passer à un petit jeu. Alors, c'est des questions. Il y aura 4 questions qualificatives. C'est-à-dire que si vous répondez aux 4 questions, vous êtes qualifié. Il y aura une dernière question. Et si vous avez gagné, vous gagnez une surprise. On vous la montrera à la fin. Donc, c'était au début, je vous dis d'être attentif. Et ben, ça sera sur tout ce qu'on a dit à la radio. On va démarrer. Quels sont les animaux qu'il y a dans le reportage de Zineb?
5: Célima, c'est Célima qui a levé la main en première.
6: Qui a-t-il dans les packs?
0: Qui a-t-il dans les packs? Oh, c'est Laetitia.
6: Laetitia.
0: Brahim.
7: Des dattes, du chocolat. Après, il y a eu des guirlandes, non. Des sapins. Non.
8: Une boule de laine.
0: Redis tout, faut tout dire.
8: Des sapins faits maison, des chocolats, des attrape-rêves et la boule de laine.
6: C'est gagné pour Célima.
0: Bravo Célima. Harmonie et Célima qualifiées. Ouais.
6: Alors, on est parti pour la troisième question. Que font les ados à Bel Air?
0: Que font les
6: Je
0: ados
6: répète la question. Que font les ados à Bel Air? Désolée.
9: Avec Soukaina, la veille, ils étaient allés nettoyer le city. Après, ils sont allés nettoyer le box des chèvres. Demain, ils vont aller distribuer les cadeaux des packs. Et avec Harmonie, ils ont repeint le sol et ils vont continuer demain parce que c'était très abîmé.
6: C'est gagné pour
0: Je répète les qualifiés, il y a Harmonie, Salima et Salomé. La dernière question pour ces qualifiés.
6: La dernière question, écoutez bien.
0: Attention, quel est le classement de cette musique dans le top manga?
10: Je deviendrai un Hokage moi aussi. Je serai le plus grand Hokage de tous les temps, je surpasserai tous. Je peux y arriver.
4: C'était top 3.
0: Non, c'est faux.
4: Shippuden, c'est top 3.
0: C'est faux.
6: Marwan.
3: Alors, c'est Naruto Shippuden en top 2.
0: Et c'est bien juste.
6: Juste pour Mohamed Amin. Et un point, il prend l'avantage.
0: Les quatre qualifiés, venez de... Mettez-vous debout devant moi.
6: Salima, Harmonie, Salomé et Mohamed Amin.
0: Comment s'appellent les jeunes du relais qui travaillent à Bel Air?
6: Sur le reportage de Zineb.
3: Il y a Ryan, il y a Manel... Il y a Amel.
6: Eh ben c'est faux, moi, Madamine.
3: Et ouais, parce que j'ai dit, il y a Ryan. Ce que je viens de dire. Kamel, ouais.
6: C'est faux. Eh ben non, c'est faux.
3: Allez.
6: Faut pas écouter, faut pas écouter. Le premier qui lève la main.
11: C'est Boussy.
12: S'il vous plaît. Excusez-moi, nous ne sommes pas dans un champ de foire, nous sommes dans une émission de radio. Donc, Maître Brossas, huissier de justice au Puy-en-Velay. Donc, les règles du jeu n'ont pas été respectées. Donc, le joli cadeau, régali cadeau, ira tout droit dans la chambre de Brossas Tia, de son prénom. Merci.
0: C'était Radio Guitare à l'antenne et c'était très sympa de participer avec vous et de faire l'antenne avec vous. Et voilà. Au revoir.
5: Merci à vous tous.

0: La fiancée du danger.
1: 1875-1963.
2: C'est une enfant prodige et elle devient une grande sportive, une aviatrice et une infirmière. À 5 ans, elle est déjà capable de nager plusieurs kilomètres. Elle réalise ses premiers records sportifs, comme la course de 400 km en canoë entre Nancy et Cablance. À l'âge de 15 ans, sur sa chère Zéphirine, son vélo, elle est la première femme à finir la grande boucle qui compte.

0: blessée dans les conflits qui touchent l'Afrique du Nord, mais cette fois, elle est infirmière de l'air. À 86 ans, elle fera à vélo une course de 300 km entre Nancy et Paris. Elle qui rêvait de voyager sur la Lune, elle a fait encore mieux. Les stéréotypes sur les femmes, elle n'en voulait pas. Ce qu'elle voulait, la liberté.
1: 1899, elle obtient son brevet de pilotage de voiture. 1908, elle est la première femme à faire le tour de France. 1909, elle traverse la mer du Nord en ballon dirigeable. 1910, elle devient la première femme à avoir son brevet pour piloter un avion et elle imagine la vie ambulance. 1910, elle reçoit la médaille d'or de l'Académie des sports. 1914-1918, elle est une poilue dans les tranchées. Elle évacue les blessés en ski. Elle reçoit la croix de guerre.

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1: Nous, travailleurs mauriciens, victimes d'une publicité qui, en île Maurice, disait qu'il y a beaucoup de travail en France. On est venu en France. Au lieu de trouver ce travail, c'est plutôt des flics qu'on a trouvés.

écris peu, hein. Mais t'arrives quand même à te glisser sous la peau de chaque perso que j'effleure des yeux de mes bouquins débiles. Bon, je te laisse, je retrouvais mon copain. Ça fait une heure qu'il est en bas. On part deux jours dans les causes du Larzac pour faire du poney ou du saut à l'élastique, je sais plus. Enfin bref, j'espère que toi ça va. À plus.

0: Mesdames, mesdemoiselles, messieurs, et voici l'international Chalal
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0: 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Les amis, est-ce qu'on peut y aller?
2: Bien sûr.
0: Ok, d'accord.
2: Nous allons...
0: Ah oui, bien sûr. Je suis allé.

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8: On est dans les studios de Radio Super Larsen pour diffuser l'émission Dédicace du siècle qui est diffusée donc sur Radio Campus les 1er et 3e samedi du mois à 18h, contrairement à ce qui est dit sur le jingle, mais on va le changer, ne vous inquiétez pas. Donc Radio Campus 93.3 les 1er et 3e samedi du mois et sur Radio Super Larsen 101 FM aux alentours de dans les environs de Brioude tous les samedis à 16h. Et vous pouvez le retrouver aussi en podcast sur Internet et tout le tintouin. Dédicace du siècle, émission anticarcérale comme il se doit. On revient aujourd'hui avec un programme un peu chamboulé, un peu rapide, mais qui va être croustillant quand même, avec toujours des actus, avec des brèves de prison. On continue le cycle sur l'enfermement des mineurs, un petit poème pour finir, et puis ça va être super. Sans transition, on attaque avec les actualités du mois de septembre.
11: Ok. Ce que j'ai pu trouver, parce qu'on a passé, vous avez passé du temps sans parler dans les ondes, donc on peut signaler sans étonnement que ça a été difficile avec la canicule et les tôles de par la France. Il y a aussi récemment la contrôleuse des lieux de privation de liberté qui a dénoncé les lieux de privation de liberté pour mineurs qui ont un taux d'occupation qui dépasse les 100% à Pau et Limoges, les 144% à Marseille, qui sont, à la base, c'était plutôt des lieux où les enfants pouvaient quand même avoir une vie plus ou moins normale. Enfin, l'idée, c'était de s'éloigner du carcéral. Très, très vite, ils ont mis des grilles, ils ont fait des fouilles à nu. Ils ont eu un accès limité à l'éducation. Grosse dénonciation de la contrôleuse des lieux de privation de liberté. On signale aussi 22 décès en 2 ans à la prison de Rennes-Vezin. Voilà. Avec une ambiance ultra, ultra violente au niveau des gardiens de prison. Et puis sinon, pour finir, y a eu 2 jeunes condamnés pour livraison de cannabis. Enfin, pour livraison de cannabis ratée à l'aide d'un drone à la prison du Puy-en-Velay. Voilà. Et puis je crois qu'il y avait quelqu'un qui voulait nous lire une ou deux brèves des prisons.
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10: Il n'y en aura qu'une. C'est un guide à l'usage des proches de personnes incarcérées. Donc c'est la version actualisée d'un guide destiné aux proches de personnes incarcérées. Il contient informations pratiques, conseils, comment communiquer avec un ou une proche emprisonnée, comment marchent les parloirs, comment ça se passe les premiers jours. Toutes les personnes de prisonniers et prisonnières sont confrontées aux mêmes galères et les infos sont difficiles à trouver. Alors n'hésitez pas à faire circuler ce guide pour en commander à prix libre. C'est guideprocheprison@riseup.net. Guideprocheprison tout attaché. Et le site internet, c'est guideprocheprison.noblog.org et guideprocheprison tout attaché. Merci et nique la tôle.
8: Moi, je vais rajouter une petite actu ou deux même, je crois. Une actu un peu qui nous fend le cœur, mais bon, on comprend. L'émission Carapatage, qui existe depuis 6 ans, je ne sais plus, un certain nombre d'années, diffusée à Paris, l'émission Carapatage contre toutes les cages est terminée. Voilà, c'était la fin, c'était la dernière diffusion là en septembre 2026. Ça faisait un petit moment que que peut-être ça se préparait. En tout cas, il y a ça fait un petit moment qu'il y avait pas mal de rediffusions des épisodes précédents, mais voilà, c'est des centaines, enfin des dizaines d'émissions. Sur le site internet, il y a tous les podcasts de cette émission. C'est vraiment incroyable le travail de recherche qui a été fait pendant des années par les copains, copines, surtout les copines de cette émission. Et voilà, n'hésitez pas à retourner y faire un tour. En tout cas, pour moi, ça a été une grosse source d'inspiration pour pas mal d'émissions et encore pour celle-là d'ailleurs, pour la chronique que je vais faire. Donc voilà, gros big up à l'équipe de Carapatage. Et aussi, j'ai une autre brève. Voilà, il y a actuellement un guide qui s'appelle The Prisoner's Herbal. En titre original, en anglais. Donc c'est une herboriste qui est passée en prison et qui s'est rendu compte que même à l'intérieur des prisons, il était possible de trouver des plantes poussaient et avec lesquelles on est capable de se soigner. Et donc elle a écrit ce bouquin-là et il y a un projet en cours là, de traduction. Il y a un appel à dons. Je vais faire une petite recherche là pendant l'émission et puis je retrouverai peut-être, je vous dirai où trouver le lien pour participer au financement de ce projet-là. Mais voilà, ça m'a grave parlé. Donc voilà, un guide de plantes médicinales trouvables en prison pour s'auto-médiquer. Petite musique directos.

0: Et on est de retour sur l'émission Dédicace du siècle sur Radio Super Larsen et Radio Campus. On vient d'écouter un morceau d'un groupe qui s'appelle Digit. Le morceau s'appelle Backash et c'est très lent et très beau. Voilà, je ne saurais en dire plus, je ne comprends pas les paroles. Allez, on poursuit le cycle et on termine le cycle sur la thématique de l'enfermement des mineurs. Aujourd'hui, on va parler des années 1945 à nos jours. petit rappel des épisodes précédents. Les dernières fois, donc il y a déjà eu deux émissions sur ce sujet. J'ai d'abord abordé la question. Donc, dans les deux émissions, j'ai abordé la question des différents lieux d'emprisonnement des mineurs, dans les mineurs considérés par l'État comme délinquants. Et ça, ça a commencé à partir du 19e siècle et jusqu'au milieu du 20e siècle. C'est à cette époque, là, au début du 19e siècle, que la prison dite moderne est pensée, conçue, construite comme un lieu de gestion et de répression des classes dangereuses pour la société. Avant ça, la prison, on l'utilisait seulement pour, en attente de rendre la justice. Et la justice, elle s'exerçait au travers de châtiments corporels qui étaient rendus publiquement. En général, il y avait soit du bannissement, ou envoi aux galères, ou sinon c'était torture, amputation et... coupage de tête, autre mort violente. À partir du 19e siècle, du coup, il y a une structuration de la prison, et notamment de la prison pour les mineurs, et apparaissent les premiers établissements correctionnels. La décision de placement, elle est prise par l'institution judiciaire, donc elle est prise par l'État, mais la rééducation de ces jeunes, elle est confiée, donc rééducation avec mille guillemets, hein, elle est confiée quasi systématiquement à des acteurs privés. Et on observe qu'il y a une grande différence de traitement entre les garçons et les filles. Une grande différence de traitement genré entre garçons et filles enfermés. Pour les garçons, donc on a parlé, pour le premier épisode, on a parlé des maisons correctionnelles avec enfermement cellulaire, comme la Petite Roquette, qui est la plus connue. Et on a aussi parlé des colonies pénitentiaires agricoles et maritimes, qu'on appelait aussi les bagnes pour enfants. Où l'idée c'était d'isoler un maximum les enfants et de les redresser avec des travaux d'extérieur hyper durs dans les champs ou à casser du caillou. Pour les filles, donc, dans la précédente émission, on a parlé des trois écoles de préservation. Donc ça c'est des initiatives laïques qui étaient gérées par l'administration pénitentiaire. Et on a surtout parlé des dizaines d'institutions religieuses qui étaient tenues par des congrégations de sœurs et notamment celle du Bon Pasteur. Dans les deux cas, dans la version laïque comme dans la version ultra-catho, les journées de ces filles-là, elles étaient rythmées par des travaux ménagers, petites coutures, repassages, blanchissages, dans l'optique de devenir par la suite soit des domestiques, soit des bonnes femmes au foyer, ce qui est à peu près la même chose à cette époque-là. Donc là, je vous ai brossé le rapide tableau de ce qu'on a dit la dernière fois, et on s'en était arrêté à... la fin des années 30, début des années 40. Et à cette période-là, il y a une grosse prise de conscience. Ça fait un moment qu'elle existe pour certains acteurs, mais en tout cas, publiquement, il y a une prise de conscience que les conditions d'enfermement des mineurs, filles comme garçons, sont atroces. Ça, cette prise de conscience, elle est quand même rendue possible surtout par des grosses mutineries, comme à la Petite Roquette en 1865 ou au bagne de Belle-Île-en-Mer en 1934, qui déjà donne un écho immédiat. Enfin, la Petite Roquette, c'est en plein cœur de Paris, donc forcément, ça fout du bordel. Belle-Île-en-Mer en 1934, il y a Jacques Prévert qui en a parlé. J'avais lu un poème de Prévert la dernière fois qui parle de ça. Et en fait, il y a aussi des campagnes médiatiques et des critiques de personnalité qui font caisse de résonance de ces actes d'insoumission à l'intérieur des prisons. Et tout ça amène à la fermeture de certains des lieux qui sont visibilisés comme les plus trash, et à la fin à une grande réforme, avec des guillemets encore une fois, du système judiciaire des mineurs. Bon, en vrai, il n'y a pas trop de guillemets, c'est quand même une grande réforme, mais ça casse pas trois pattes à un canard, on va en parler. Cette grande réforme, c'est l'ordonnance de 1945 relative à l'enfance délinquante. Donc, je vais juste lire le petit texte de présentation de cette ordonnance de 1945 qui est signée par le ministre de la Justice de l'époque, donc 1945, général de Gaulle, post-Seconde Guerre mondiale. Le ministre de la Justice, c'est François de Menton, on s'en souviendra pas, on s'en fout. Et il raconte quoi ? Il dit... Il est peu de problèmes aussi graves que ceux qui concernent la protection de l'enfance. Et parmi eux, ceux qui ont trait au sort de l'enfance traduite en justice. La France n'est pas assez riche d'enfants pour qu'elle ait le droit de négliger tout ce qui peut en faire des êtres sains. La guerre et les bouleversements d'ordre matériel et moral qu'elle a provoqués ont accru dans des proportions inquiétantes la délinquance juvénile. La question de l'enfance coupable est une des plus urgentes de l'époque présente. Le projet d'ordonnance 6 juin atteste que le gouvernement provisoire de la République française entend protéger efficacement les mineurs et plus particulièrement les mineurs délinquants. Je trouve que ce texte il est intéressant parce qu'il est hyper paradoxal. On parle à la fois de protéger les mineurs, mais on voit quand même que l'intérêt... protéger les mineurs qu'ils ont quand même décrit comme délinquants, mais on voit que l'intérêt, il est quand même un peu opportuniste. C'était que tant qu'il y avait suffisamment de gamins, voire même qu'il y en avait trop, qui foutaient le bordel, il n'y avait pas trop de soucis à les mettre dans des bagnes. Mais là...
1: Maintenant, c'est devenu tellement précieux.
0: Il n'y a plus d'enfants. Il n'y a plus d'enfants, il ne faut pas déconner. il faut faire... c'est la guerre démographique, quoi. Le réarmement démographique, comme dirait Manu. Donc là, il ne faut plus déconner. Il faut prendre soin de nos jeunes. Attention. Et vous allez voir qu'en termes de protection, c'est pas encore ça. Mais quand même, le texte, ils se fondent sur trois principes. Trois grands principes qui changent un peu le game. Un, c'est une juridiction pénale. Il y a maintenant une juridiction pénale spécifique aux mineurs. Tous les mineurs, jusqu'à l'âge de 18 ans, auxquels est imputée une infraction à la loi pénale, ne seront déférés qu'aux juridictions pour enfants. Et du coup, il y a la création du statut de juge pour enfants, qui rend la justice dans des tribunaux pour mineurs. Donc voilà, c'est maintenant séparé des tribunaux pour adultes. Avant, tout était confondu. Deuxième principe, la primauté des mesures éducatives et la responsabilité pénale à 18 ans. Les mineurs ne pourront plus faire l'objet que de mesures de protection, d'éducation ou de réforme en vertu d'un régime d'irresponsabilité pénale qui n'est susceptible de dérogation qu'à titre exceptionnel et par décision motivée. Donc ça, on va bien voir qu'on a encore... dans les paroles, mais pas beaucoup dans les actes. Et troisième principe, la personnalité de l'enfant devient prépondérante sur l'acte qu'il a commis. Car ce qu'il importe de connaître, c'est bien plus que le fait matériel reproché au mineur.

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0: chanteur mauricien, victime d'une publicité qui, en île Maurice, disait qu'il y a beaucoup de travail en France. On est venu en France. Au lieu de trouver ce travail, c'est plutôt des flics qu'on a trouvé.
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0: Je lutte contre une disparition, contre la disparition de l'écriture manuscrite, contre la disparition de l'attention, contre la disparition du sourire. Je lutte contre la disparition de choses qui n'ont aucun prix, mais dont la valeur est absolue.
1: Camus m'a d'une certaine façon aidé à vivre.

Au Café des Arts, c'est le rendez-vous des créatifs, des curieux, des amoureux des mots et des notes. Au Café des Arts, on prend le temps de se connaître, se découvrir, se questionner, s'écouter aussi. Ce soir, le Café des Arts nous fait voyager dans le passé, dans une époque douloureuse et trouble, puisque les romans de notre invité se déroulent durant les toutes premières heures et années de l'occupation. Avec Nicolas à la technique, j'accueille côté mots Pascal Chabot. Et côté notes, Blumandi, qui nous a préparé spécialement pour ce soir un répertoire jazz avec la complicité de Jacques Troisville et Philippe Perrier. Le temps de prendre commande, nous allons nous écouter un petit morceau, Léonard Cohen, Le Partisan.

0: Et nous voilà de retour sur Radio Campus 93.3 avec Pascal Chabot. Bonsoir.
1: Bonsoir.
0: Alors, on va parler un petit peu de ton écriture et puis de cette drôle d'idée que tu as eue de parler d'histoire à travers les romans. Tu étais prof d'histoire géo, tu es à la retraite.
1: Prof d'histoire géo et à la retraite. Et effectivement, ça marque un petit peu une carrière consacrée à faire de l'histoire.
0: Ouais.
1: Qu'on a envie d'écrire, on a envie de parler d'histoire.
0: Tu t'étais essayé un petit peu à l'écriture avant ?
1: Très peu, et il y a très longtemps, au moment de l'adolescence, qu'on écrit des trucs, on est inspiré par René Barjavel.
0: Notre ami René.
1: Gilles Vigneault aussi, dont on avait parlé. Et puis, c'est arrivé relativement tardivement. Et comme j'aime bien lire des polars, je me suis dit, tiens, essayons de trouver une période qui n'est pas trop traitée, en tout cas dans une perspective un petit peu inhabituelle qui est celle du gouvernement de Vichy. Mm-hmm. Et puis je me suis lancé.
0: Et dans mes études d'histoire, parce que du coup, voilà, on a ça en commun, on nous disait souvent, à chaque période que l'on étudiait, de ne pas regarder les époques qu'on étudiait avec le regard d'aujourd'hui. Et de se mettre dans la peau, en fait, des personnes qui vivaient ces périodes-là. Ce qui m'a touchée particulièrement dans la lecture de tes romans, c'est qu'effectivement, on baigne, en fait, dans un quotidien. On ressent, en fait, comment on vivait cette période-là. Cette période, elle est particulière aussi, parce qu'on la juge beaucoup de façon manichéenne, maintenant qu'elle est passée. Mais ce n'était pas si simple que ça, de savoir de quel côté se positionner, tout au début, en tout cas, de l'année 40.
1: Ben, je crois qu'au début, personne ne se positionnait. Même Joseph Dumont, l'inspecteur, il est ce qu'on dirait aujourd'hui, à tort, comme tu dis, pétainiste, parce que jusqu'à l'automne et même l'hiver 40, Pétain apparaît comme celui qui a apporté met fin à la guerre. Oui. Donc, tout le monde est plutôt favorable, même s'il y en a quelques-uns qui trouvent que, bon, Travail, famille, patrie, qui est écrit dans la future constitution, ça inquiète un petit peu. Mais il n'y a rien de simple. Et de toute façon, pendant cette première année de France d'après-armistice, hein, parce que la France n'est plus en guerre, personne ne sait où il va.
0: Tout à fait, oui. Et on voit justement les questionnements de cet inspecteur, en fait. Et au fur et à mesure, il va se positionner et il va aussi œuvrer, en fait, tout en restant toujours dans la police.
1: Oui, c'est la contradiction et c'est ça qui est intéressant, c'est qu'il reste inspecteur parce que son boulot, c'est d'arrêter des criminels, mais en même temps, la police de l'État français la police de l'État français tourne dans une direction qui ne lui convient pas. Donc à la fois, il doit lutter ou en tout cas s'opposer aux directions directives gouvernementales et puis faire son boulot de flic.
0: Ouais. Ça t'a semblé intéressant ce format justement en roman pour faire passer d'autres choses que tu ne faisais pas forcément passer dans tes cours ?
1: Oui, et puis comme j'ai fait des cours pendant 4 ans, je me suis dit qu'il fallait vraiment que je passe à autre chose et que je passe par la fiction qui permet d'apporter beaucoup plus d'informations, en tout cas au grand public.
0: Oui. Donc là, on en est à 3, trois ouvrages à chaque fois, 40, 41, 42. Et avec cet inspecteur en fait, qui mène des enquêtes, et on voit des personnages très très variés, et c'est toute la variété d'humanité aussi.
1: Mais c'est ça aussi qui est intéressant à décrire et à donner, à découvrir au lecteur. C'est que, comme tu disais, d'abord, il n'y a pas de manichéisme. Personne n'est ou blanc ou noir. Il n'y a pas eu forcément que des gentils résistants et des salauds de collabos. Mais aussi, ce que j'essaie de montrer, c'est toute cette population française qui a un quotidien qui est finalement bien plus important que la guerre. La guerre, elle est loin, surtout quand on est comme à Clermont ou Vichy, quand on est en zone sud, où l'armistice a fait qu'il n'y a plus de soldats allemands en zone sud. Donc, quel est le quotidien de ces gens-là ? D'abord, il faut se nourrir. Il faut essayer de lutter contre les maladies. Il faut pouvoir s'habiller. Il faut compter avec les tickets de rationnement qui s'occupent de absolument toutes les... pas seulement l'alimentation, mais l'habillement, les chaussures, tout ce qui concerne le quotidien était soumis au rationnement. Ouais. C'était extrêmement compliqué.
0: Dans le troisième tome, il y a la faim qui est très présente. Ils ont toujours faim.
1: Oui, on a toujours faim.
0: On a toujours faim. Ouais. Ils avaient, on avait. Enfin,
1: oui. Bon, voilà. Ah oui. La ration alimentaire à partir de 42-43 diminue une moitié. Mm. Et ça s'est vu après parce que les enfants nés pendant cette période avaient beaucoup de carences, étaient beaucoup plus petits. Le neveu de l'inspecteur dans le deuxième, il est tellement affaibli qu'il risque de mourir d'une pneumonie. Oui.
0: Oui. On va se faire une première lecture. Tu m'as demandé de lire pour toi un passage. Donc on a choisi dans « Mort d'un sénateur » une scène, c'est la scène de crime. C'est la scène de crime de ce personnage, Étienne Ferrand, le sénateur. Est-ce que tu veux nous faire un petit portrait déjà de ce sénateur ? Qu'est-ce qu'il avait d'important ?
1: Alors Étienne Ferrand, il aurait été très important parce qu'il aurait fait partie des 80 parlementaires qui auraient voté contre les pleins pouvoirs à Pétain. J'ai créé un personnage qui est un petit peu emblématique des républicains de cette époque-là. Il est franc-maçon, il est socialiste, il s'oppose à Laval. C'est un type qui est extrêmement courageux, dynamique. Et il aurait dû être à Vichy le 10 juillet 40 au moment du vote des pleins pouvoirs. D'accord. Et il n'y est pas. Et Joseph Dumont le trouve dans un hôtel de Clermont.
0: À genoux, Joseph Dumont tenait dans sa main l'arme du crime. Un cendrier, projeté avec force contre l'os temporal de la victime, qui s'était enfoncé de plusieurs centimètres dans la boîte crânienne. Poussé par la pression, le sang s'était écoulé par le nez. Il avait coagulé en une petite flaque de la forme d'un rein sur le tapis de la chambre d'hôtel. Le cadavre était sur le ventre, bras levés, les mains à hauteur de la tête, celle-ci tournée du côté de l'impact. La rigidité cadavérique avait atteint la mâchoire et s'était emparée de muscles masticatoires, les premiers touchés. Joseph regarda sa montre. À peine 9 heures. La mort du sénateur Étienne Ferrand remontait donc aux environs de minuit. L'annulaire droit présentait une décoloration de la peau, révélant la présence d'une chevalière qui avait été retirée depuis peu de temps. Joseph retourna le corps avec difficulté et entreprit de fouiller les poches. Une montre de gousset, un portefeuille avec quelques billets à l'intérieur, rien dans les poches du pantalon. Il se releva et parcourut la chambre du regard. La courte pointe du lit était légèrement enfoncée. Quelqu'un s'y était assis pour faire face à l'occupant du fauteuil qui avait été déplacé. Les pieds avaient laissé une trace de poinçon sur le tapis. Incongru dans ce décor, un pied de biche reposait sur un guéridon empire assorti au mobilier. La réputation du sénateur Ferrand n'était plus à faire. Ancien radical qui avait pris le virage à gauche vers les socialistes au moment du Front populaire, il avait publiquement incendié Pierre Laval lors du rapprochement franco-italien au lendemain de l'invasion de l'Éthiopie. L'avant-veille à Vichy, députés et sénateurs réunis en Assemblée nationale avaient accordé les pleins pouvoirs au maréchal Pétain qui nommait Laval vice-président du Conseil dans la foulée. L'absence de Ferrand avait été remarquée. C'est là qu'il aurait pu contrer les projets de son adversaire. Et il était retrouvé mort dans une chambre d'hôtel à 50 km de la capitale du nouvel État français, abattu en même temps que la République. Joseph se demanda si c'était le premier assassinat politique du régime.
1: Merci.
0: On va s'écouter un morceau que tu as choisi, qui est Reggiani, Les loups.
1: D'actualité.
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0: Et nous voilà de retour sur Radio Campus 93.3, toujours avec Pascal.
1: Bonjour.
0: Alors, on va citer les titres de ces trois livres de cette trilogie pour l'instant, parce qu'il y en a un autre qui arrive. Donc, en 40, c'était « Mort d'un sénateur ».
1: Absolument.
0: Pour l'année 41, c'est « Tuer Pétain », où l'intrigue, c'est que tu envisages un attentat qui n'a pas eu lieu, en fait, dans
1: qui
0: la
1: n'a
0: réalité.
1: N'a pas eu lieu et il n'y en a jamais eu.
0: D'accord.
1: C'est un des seuls moments de fiction du roman où j'imagine que Pétain est visé par un attentat. Et ce qui est extraordinaire, c'est que pendant les 5 ans où il a été au pouvoir, il n'y a jamais eu de tentative.
0: Mais on voit justement dans ce roman précisément aussi le regard un peu contradictoire des Français sur Pétain, à la fois le héros de la guerre 14-18 et à la fois le traître ou le lâche, selon. Et du coup, on ressent bien ça, en fait, le fait que les Français ont eu du mal à se positionner. On a toujours du mal, en fait, à se positionner. Alors, encore une fois, c'est facile maintenant de dire...
1: C'est ce que tu disais au début, c'est toujours facile de faire de l'histoire au regard de l'actualité et de ce qu'on connaît aujourd'hui. Mais si on se met dans la peau et dans la vie des personnages de 1941, personne ne savait évidemment comment allait se terminer la guerre. N'oublions pas aussi que la propagande et la censure faisaient qu'on était très mal informés, que toutes les informations étaient d'abord visées par l'Office français de l'information, si mes souvenirs sont bons. Donc on ne savait rien. La France de Vichy, la France de Pétain, c'est une dictature.
0: Oui.
1: Et comme toutes les dictatures, enfin, il y en a quelques-unes aujourd'hui, les Français n'étaient pas informés, ou au contraire, s'ils étaient informés, c'est une information qui était déformée, et on ne faisait passer que ce qu'on voulait.
0: Ouais.
1: Donc, c'était aussi difficile de se positionner comme ça, parce que quand on n'écoutait pas les radios étrangères qui étaient interdites, hein, comme la BBC, ben, on n'avait qu'un seul son de cloche. Et les journaux, d'ailleurs, bon, je le montre au lendemain d'un épisode dans Tuer Pétain, les journaux publiaient des articles qui se ressemblaient beaucoup, puisqu'en fait, c'était des communiqués de presse qu'ils étaient obligés de publier.
0: Oui, quand tu parles justement de comme c'était contraignant à la montagne, en fait, de pouvoir informer et correctement. C'est ça.
1: Et c'est ce qui fait que fin 1942 ou début 1943, je ne sais plus exactement, Alexandre Varenne, le directeur de la montagne, qui en a assez d'être censuré, puis qui était un type avec une personnalité extraordinaire, il dit « Bon, voilà, j'arrête ». De publier des choses que j'ai pas envie de publier.
0: Oui.
1: Et il a attendu très longtemps, c'est vraiment tout à son honneur, parce que il a fallu qu'il prépare la mise au chômage des dizaines d'employés de la montagne.
0: D'accord.
1: Donc il n'a pas voulu s'arrêter comme ça, parce qu'il disait, bah, ça veut dire qu'il va y avoir tout un tas de familles qui pourront plus être nourries.
0: Et oui, ah oui. Je pense qu'on s'imagine toujours pas qu'on revient de loin quand même. Hein.
1: Non, et puis l'actualité fait que on commence à y réfléchir de manière un petit peu plus sérieuse.
0: Ouais. Il y a un livre très intéressant à lire qui est le Seigneur. C'est Philippe Cadic qui a écrit ça, Le Seigneur du Haut-Château, où on envisage justement que c'est les nazis et les japonais ont gagné la guerre. Et qu'est-ce que ça aurait pu être ? C'est très intéressant comme livre à lire. Et le troisième tome, c'est La guerre et le crime. Voilà. Et l'intrigue de celui-ci, tu veux nous en dire quelque chose ?
1: Alors, c'est un moment important de la France de Vichy.
0: Ouais.
1: C'est l'hiver et le printemps 1942, lorsque se déroule le procès d'Orion, qui avait été décidé et voulu par Pétain pour juger ceux qu'il considérait bien avant le procès comme coupable et responsable de la défaite de 1940.
0: Ouais.
1: Et donc ce procès est annoncé à grand renfort, là, justement, de publicité, de médias, etc. Et Daladier et surtout Léon Blum se défendent tellement bien qu'au bout d'une quinzaine de séances au tribunal, le procès est abandonné, mis sous le tapis, officiellement pour complément d'information, okay. mais parce qu'en fait, on se rendait compte que ça n'était pas les hommes politiques du Front populaire qui étaient jugés, mais ils avaient réussi à complètement retourner la situation pour mettre en accusation Pétain.
0: Bien
1: qui,
0: vu.
1: qui avait été ministre de la guerre en 1934.
0: Ouais. Et le quatrième tome, alors, parle de quoi ?
1: Alors, le quatrième tome, il est en cours de rédaction.
0: Ouais.
1: Il va se dérouler à la fois en 1943, à l'été 43, au moment de l'arrestation de Jean Moulin. Mmh. Et l'enquête va s'arrêter abruptement, pour des raisons que je ne dévoilerai pas ici, en 1943.
0: Okay.
1: Mais Joseph Dumont pourra la reprendre en décembre 1964, au moment de la panthéonisation de Jean Moulin.
0: D'accord. Okay.
1: Et j'ai voulu faire ces deux parties pour sortir un petit peu de la période de la guerre. Bon, qui est vraiment pas... qui est très intéressante, mais qui finit par être un petit peu mortifère. Et je me disais que c'était intéressant de mettre les mêmes personnages avec 20 ans de plus.
0: Oui.
1: Pendant les 30 Glorieuses, justement, tout à l'heure, on parlait de la fin des problèmes d'alimentation. Ça se passe au moment de Noël 1964, où là, il y a déjà des débordements de vitrines et de repas de fête qui se préparent.
0: Ouais. Quels sont les rendez-vous que tu as, là, des salons du livre ou autres, dans les jours, les semaines qui viennent ?
1: Alors, pour le moment, il n'y a plus rien. Il y en a eu beaucoup dans le mois de novembre. Mm-hmm. Mais là, pour le moment, il faut, comme on dit, que je me consacre à l'écriture.
0: Oui, que tu te mettes en écriture, comme on dit, comme on se met en retraite.
1: Absolument.
0: On va se lire un petit passage, justement, de La guerre et le crime, qui est en rapport avec ce que l'on a dit. Et puis après, on s'écoutera un petit morceau de Feu Chatterton. Bah tiens, je vais te demander tout de suite, parce que c'est une reprise en fait d'un morceau de Léo Ferré, L'affiche rouge. Est-ce que tu veux nous expliquer ce qu'était cette affiche rouge ?
1: Alors l'affiche rouge, ça a été un instrument de propagande qui a été utilisé par les nazis. Après les attentats contre des Allemands, des officiers ou des soldats qui commencent en 1942, et cette affiche rouge met en avant ceux qui ont été arrêtés et responsables de ces attentats, notamment Manoukian, mm-hmm. et le titre disait « Voilà les vrais assassins ». Alors, ce n'était pas exactement ça, mais en fait, c'était ça pour... contrer la propagande de la résistance qui oui. disait que les nazis étaient des assassins étourdis. Et en fait, la propagande allemande utilise ces attentats pour dire, ben non, vous voyez, les résistants tuent de bons officiers allemands.
0: Alors je vais faire cette petite lecture et puis on s'écoutera le morceau ensuite.

0: Joseph pensa au film Les chasses du comte Zaroff et se dit qu'une lutte à mort était bien engagée avec des ennemis tout-puissants. L'un après l'autre, Édouard Daladier, Léon Blum, Guy Lachambre, ancien ministre de l'Air, Robert Jacomet, ex-secrétaire du ministre de la Guerre, et Maurice Gamelin, chef d'état-major de la Défense nationale en 1938, tous accusés d'avoir trahi les devoirs de leur charge dans les actes qui ont concouru au passage de l'état de paix à l'état de guerre avant le 4 septembre 1939. Tous furent conduits à leur véhicule, escortés par un inspecteur de la sûreté. Joseph avait été désigné pour prendre place dans la voiture d'Édouard Daladier. Le trajet fut rapide et les passagers n'échangèrent pas un mot dans la voiture. Joseph sentait la concentration de l'ancien ministre. Le chauffeur, un jeune policier inconnu, restait concentré sur la route enneigée. Que dire à un homme accusé et même condamné avant son procès ? Le discours du maréchal le 16 octobre précédent avait désigné à la vindicte populaire les responsables de la guerre. Et ce procès devait porter leurs erreurs au grand jour. Mais qui pouvait savoir et juger en toute objectivité de la situation au moment de l'attaque allemande de mai 40 ? Joseph avait lui-même vécu ce printemps-là comme un déferlement de violence, d'informations contradictoires, partielles et souvent erronées. Il aurait voulu partager ces questions avec son passager, mais l'heure n'était pas aux confidences. Pourtant, lorsque leurs regards se croisèrent, Joseph esquissa un sourire que lui renvoya Daladier en un remerciement muet. On s'écoute Feu Chatterton, La Fiche Rouge.
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0: Et nous voilà de retour sur Radio Campus 93.3. Les musiciens sont en train de s'installer, Jacques, Philippe et Blue Mandy. Alors Blue Mandy, tu es dans un registre habituel des années 60, donc là on va te découvrir dans un tout nouveau registre. Je vais donner tes dates par contre sur ton registre habituel. Donc c'est la date du 24 janvier, tu m'as dit à Rion, chez Jeannette Guinguette. C'est bien ça?
1: Oui.
0: Et le 19 février au restaurant Honoré à Clermont-Ferrand. Et voilà. Tu as un petit EP qui est en enregistrement en ce moment.
1: C'est ça.
0: On va vous laisser jouer et puis tu nous présentes au fur et à mesure les morceaux. Ça sera une surprise, mais c'est toujours dans le même mood que les livres qu'on a présentés en première partie. Bon concert à tout le monde.
1: Bonsoir. Alors le premier morceau que nous allons vous interpréter s'intitule « Les feuilles mortes », écrit par Jacques Prévert en 1945 et composé par Joseph Gosma. Ce titre a été rendu célèbre notamment par Yves Montand.

Merci. Du coup, nous allons maintenant vous interpréter donc le titre Summertime, qui a été composé en 1935 par George Gershwin et écrit par Ira Gershwin et Dubose Hayward. Il a notamment été interprété par Ella Fitzgerald.

Alors, le prochain morceau que nous allons vous interpréter s'intitule Easy Living. Il a été composé en 1937 par Ralph Renger et écrit par Leo Robin. Il a notamment été interprété par Billie Holiday.

Merci. Alors, maintenant, nous allons vous interpréter donc le titre « Don't Mean a Thing », qui a été composé par Duke Ellington en 1931 et écrit par Irving Mills.

Merci. Alors pour le dernier morceau, j'ai juste besoin d'attraper ma guitare. Donc c'est un morceau du coup qui s'appelle Sad Parade et c'est une composition personnelle.

0: Merci, merci beaucoup à Blumandi, merci à Philippe, merci à Jacques. Je reprends juste l'antenne pour vous annoncer la prochaine émission qui va changer de format. On va passer à 2 heures d'émission le jeudi 8 janvier. Ce sera de 18h à 19h avec une jeune romancière, Emma Hoffner, qui nous écrit des thrillers très flippants. Et la deuxième partie, c'est le Live in Room au Café des Arts avec Lance Faraday. Et puis on vous souhaite de bonnes fêtes, soyez pas trop sages, éclatez-vous, faites de beaux souhaits, de bonnes résolutions que vous ne tiendrez pas. Et on se revoit très très bientôt. Merci beaucoup à vous tous et merci au public.
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2: Cette semaine, dans les autres voix de la presse, on reçoit Daniel de Chéri Bibi. Salut Daniel.
3: Salut.
2: Alors Daniel, Chéri Bibi, là il y a le numéro 15 qui vient de paraître, hein, sous-titré « Héros du wokisme classe ». Pour commencer, pour les auditeurs et les auditrices, si tu peux nous résumer un petit peu la vie de Chéri Bibi, parce que c'est pas un journal récent, même si tu en es au numéro 15, c'est un peu la deuxième vie de Chéri Bibi. Chéri Bibi, ça fait déjà un moment qu'on le lit et qu'on le trouve un petit peu dans les fanzinothèques, les infokiosques, les librairies. Est-ce que tu peux du coup nous expliquer un petit peu, partir, pas forcément nous parler de chaque numéro qui est sorti, mais nous raconter un petit peu la vie de Chéri Bibi ?
3: Ce serait très long. J'ai commencé un fanzine en 91. J'étais très jeune. Et puis j'ai bon an mal an, j'ai continué jusqu'en 2006. J'ai fait un dernier numéro en 9-7. Avant, c'était de la photocopie, une maquette faite à la main et tout. Cutter, bombe de colle, etc. Et puis, je voulais un peu passer au degré supérieur, on va dire. Et j'en ai fait pour moi, c'est toujours un fanzine, mais en tout cas, une revue à peu près annuelle depuis donc 2007. Là, c'est le 15e numéro. À partir du numéro 1 en 2007, quoi. Donc en fait il y a eu une quinzaine de numéros avant
2: Alors moi j'ai très très peu connu les précédents numéros, hein. En effet, hein, je connais plutôt justement cette série là avec le 15e qui vient de sortir. Les premiers numéros, ils étaient aussi épais, c'était un peu la même ligne éditoriale, la même présentation. Y a des choses qui ont changé entre les deux périodes?
3: Ouais, il n'y avait pas vraiment de ligne éditoriale, hein. C'était beaucoup plus foutraque, on va dire. Et puis il y avait chaque numéro avait des pliages différents. Enfin, je tirais à 300 ou 400 exemplaires, donc ça me permettait de faire des pliages très très ludiques, vraiment assez assez fêlés même pour certains, parce qu'après il fallait plier les 400 exemplaires, donc c'était quand même du boulot. Il y a toujours de la musique, du cinéma, la littérature, mais il n'y a pas vraiment... J'ai réfléchi plus tard, quand j'ai préparé la nouvelle formule, à faire une ligne éditoriale plus construite, quoi. Donc, en gros, sur la culture populaire, donc cinéma, musique, littérature, de temps en temps, sport, théâtre, voilà, en gros, avec toujours une certaine conscience de classe, on va dire.
2: Oui, c'est ce qu'on retrouve en effet dans les derniers numéros, enfin les numéros que moi j'ai lus. Quand tu parles justement de fanzine, revue culturelle, tu tiens quand même encore à ce terme de fanzine? Ça représente quoi pour toi le terme de fanzine?
3: Pour moi d'abord, l'étymologie, hein, c'est Fanatic Magazine, donc magazine de fans, quoi. Et moi je revendique tout à fait, puisque je parle des choses qui me plaisent, qui m'intéressent, et puis que j'interroge des gens... qui pour beaucoup, dont j'admire le travail. Et puis surtout, c'est intéressant quand tu remontes à la base, c'est presque à la base d'une presse faite soi-même, puisque les premières revues estampillées fanzines, c'était des revues littéraires sur la science-fiction et le fantastique aux États-Unis dans les années 30, avec des gens qui voyaient justement que les journaux ne parlaient pas des auteurs qu'ils aimaient. Et donc, ils ont décidé d'en parler eux-mêmes, puisque c'est dès le départ, ça comble un manque. Après, on peut aussi relier ça à une certaine presse militante qui date, là, pour le coup, de beaucoup plus vieille, hein, tu vois, dès le 19e siècle, avec des trucs comme le Père Pénard et tout, qui se faisait hors des futurs manias de la presse, on va dire. En gros, c'est une presse qui est faite à la main, sans s'occuper trop des impératifs économiques ou de rentabilité ou de juste avec l'envie de parler généralement de choses qu'on retrouve pas ailleurs, quoi. C'est évident, si tous les sujets que je traitais étaient déjà traités dans d'autres magazines, je pense que je me serais contenté de rester lecteur. Enfin, j'en sais rien, mais ça comble un manque, quoi.
2: Et tu dis donc que c'est une presse de fanatiques. Tu te considères donc comme un fanatique culturel, mais comme tu dis justement, c'est que tu traites des sujets qui n'ont pas été abordés ailleurs. Et en gros, comment est-ce que tu sélectionnes alors tes sujets, tes thématiques, tes articles, parce qu'en effet, ça fourmille, c'est souvent assez long. Tu parles musique, tu parles littérature, tu parles cinéma, mais quand on découvre le nouveau numéro de Chéri Bibi, et d'ailleurs je connais beaucoup de personnes qui l'attendent à chaque fois avec impatience, on sait qu'on va rentrer dans un univers particulier, l'univers de Chéri Bibi. Est-ce que tu pourrais un peu nous le décrire, justement, cette spécificité d'approche?
3: Ben, c'est marrant parce que là j'étais au stand du syndicat de la presse Papaye, donc au village des médias indépendants à la fête de l'UMA ce week-end. Et mes collègues avaient beaucoup plus de facilité à expliquer leurs différents journaux que moi. Disons que je m'adresse à la curiosité des lecteurs et des lectrices, puisque moi, mon canard, il est alimenté par ma curiosité à moi. Donc, c'est difficile de conseiller un numéro. Par exemple, là, j'avais les trois derniers numéros, et les gens ils me disaient, ah bon, je dis, bah écoutez, feuilletez-les, puis vous voyez, moi, je ne connais pas vos centres d'intérêt, donc vous allez voir, mais c'est sûr que par rapport à des, on va dire, des magazines culturels, si on parle de la presse culturelle spécifiquement, qui mettent une tête d'affiche, un nom connu et tout en couverture, moi, je ne fais pas du tout ça comme ça, donc ça en appelle à la curiosité des gens. Donc s'ils sont curieux, bah, ils vont trouver leur centre d'intérêt. S'ils sont pas curieux, bah, ils passent leur chemin, quoi. Et puis tant pis. Non, vraiment, il y a des sujets qui m'interrogent, ou des rencontres qui se font, et donc il y a beaucoup d'interviews. Où il s'agit pas forcément de parler, je sais pas moi, pour un musicien de son dernier album, pas spécifiquement, mais plutôt de son parcours. Voilà quoi, et toujours relié au contexte social de production, quoi.
2: J'allais dire au contexte social, au contexte économique, au contexte écologique, parce qu'en effet, dans les articles, hein, qui sont longs, mais qui fourmillent de détails et de références, hein, moi, entre guillemets, quand je présente Chéri Bibi, hein, sur les stands qu'on tient avec les autres voix de la presse, je le présente vraiment comme une revue culturelle, quand même très pointue, où on rentre vraiment dans les détails. Et quand je lis Chéri Bibi, j'ai toujours une feuille à côté de moi avec un stylo pour noter les références. Mais alors, c'est impressionnant parce qu'il y en a très, très peu que j'arrive vraiment à retrouver. Il me faudrait peut-être que je sois à côté d'un grand centre d'archives. C'est une culture quand même générale qui est assez pointue, alors qu'on se retrouve pourtant pas tout le temps, on y reviendra après, mais avec des thématiques ou des choix culturels. On va parler beaucoup de ska, de reggae par exemple, et on a l'impression qu'on connaît cet univers-là. Mais non, à chaque fois, tu nous amènes entre guillemets dans les petites ruelles, tu nous amènes dans les à côté de ces musiques-là, justement en mettant autant en avant les personnes que tu interviews que les contextes, et souvent les contextes également politiques des albums et de ces personnes.
3: Bah oui, mais après, moi, quand je fais une recherche, par exemple, sur un sujet que j'ai décidé de traiter, je suis d'abord intéressé par le sujet, donc c'est en faisant la recherche que moi-même je découvre, et puis je déroule des fils qui m'amènent à d'autres fils. Là, par exemple, dans le dernier, il y a un dossier sur les prolos dans le space opéra, donc dans la science-fiction qui se passe dans l'espace. Je l'ai appelé space opéraïsme, et ce qui est drôle, c'est qu'en fait, j'ai d'abord eu le jeu de mots en tête. Donc l'opéraïsme, donc le space opéra, hein, c'est tout ces aventures spatiales qu'il y a dans la science-fiction, qu'elles soient littéraires ou cinématographiques. Et puis l'opéraïsme, c'est un courant autonome italien des années 60, communiste conseilliste, pour résumer. Et je trouvais ça marrant de faire space opéraïsme. Et puis du coup, je me suis dit, tiens, bah, on va voir les œuvres qui parlent donc des mangas, des BD, des romans, des films, des séries qui parlent de la classe ouvrière dans l'espace et comment elles en parlent, quoi, évidemment. Et ce que ça raconte du monde aussi, puisque bon, la science-fiction, là, pour le coup, c'est une extrapolation de ce qui nous arrive à travers l'imaginaire, quoi. Voilà, et puis il se trouve que, par exemple, dans le même numéro, il y a Katie Stewart, qui est une autrice de science-fiction martiniquaise, donc ça faisait sens. On relie un peu les choses comme ça, mais c'est avant tout des rencontres et des sujets où évidemment je vais fouiller, mais bon, en vérité, aujourd'hui avec Internet, si on Internet, c'est trompeur parce que Internet, on croit que tout est accessible, mais en fait, si on ne sait pas ce qu'on cherche, on trouve rien, quoi, finalement. Ou alors le tout venant. Après, c'est justement, moi, je peux conseiller des trucs ou dire tiens, intéressez-vous à ça. Et après, grâce aux joies du net, c'est assez facile de, quand même, la plupart du temps, de retrouver trace des choses, même si ou chez des bouquinistes pour les bouquins ou. Voilà, ou chez des disquaires, moi, souvent, ça m'est arrivé de tomber sur un disque chez un disquaire et me dire, tiens, j'en ai entendu parler dans un fanzine, bah, je vais le choper parce que ça a l'air pas mal, tu vois.
2: Là, tu parles
3: Donc,
2: de donc quand tu veux creuser toi, quand tu écris un article, je pense justement, mais dans le dernier Chéri Bibi et dans les précédents, c'est également énormément de ce que tu appelles de causeries, de rencontres. On passe par exemple, moi, le premier, alors là, ben voilà, je suis retombé un peu dans mon adolescence, je pensais pas que ça tournait encore, mais avec Black Flag, hein, du vrai hardcore, sans accord parental exigé, comme tu le précises.
3: oui.
2: Et ces causeries, c'est tu vas au concert, tu vas écouter
3: Ah
2: les groupes,
3: oui, bien sûr.
2: certains, tu les as déjà écoutés. Et tu les connais par cœur, tu connais toute leur bibliographie, et du coup, tu arrives à les rencontrer avant, après le concert, et à avoir un temps plus ou moins long, parce qu'on voit que des fois, c'est pas évident d'avoir ce temps long, justement, de rencontre avec les artistes. Mais tu prends ce temps d'aller à la rencontre des artistes et de rentrer dans la discussion, là, de préciser un peu, de rentrer dans les détails.
3: Ouais, c'est ça. Bah, c'est une interview, quoi, je dirais. Mais c'est, il y a toujours des rencontres. Chaque rencontre se fait différemment selon, bah, effectivement, le temps et le confort dont tu disposes pour la faire. Mais moi, ce qui m'intéresse déjà, c'est de pas poser les questions que tout le monde a déjà posées, hein. Donc, parce que j'ai ma propre curiosité. Donc, s'il y a un artiste dont je connais beaucoup la carrière, j'ai plutôt envie qu'il me parle de ce que je connais pas. Et puis aussi le contexte. Là, par exemple, dans le dernier, il y a quatre interviews. De reggae, mais qui n'ont pas été faits au même moment, mais que j'ai voulu mettre ensemble parce qu'il y a Alpheus qui est un anglo-jamaïcain, donc lui d'une bonne cinquantaine d'années, dont les parents sont arrivés adolescents, qui est né en Angleterre. Donc c'est les parents qui sont arrivés en Angleterre de Jamaïque. Il y a Denis Bovell qui est arrivé lui adolescent avec ses parents de la Barbade en Angleterre, donc qui a fait. Notamment le bassiste d'El-Kaji, qui a fait Matumbi, enfin, qui est l'un des rouages du reggae en Angleterre. Il y a les Cimarrons, qui est un groupe quand même qui est un peu précurseur du reggae anglais, même carrément précurseur, qui eux sont arrivés adolescents de Jamaïque en Angleterre et qui ont monté à la fin des années 60 un groupe. Et il y a les Pioneers, qui eux étaient Jamaïcains, avaient déjà du succès en Jamaïque, ont fait une tournée en Angleterre et ont décidé de s'y installer. Donc, par rapport, on va parler musique, mais on va aussi parler de l'immigration caribéenne en Angleterre, des conditions d'immigration. Donc, ils parlent du fait que les flics harcelaient les sous systèmes, etc. Voilà, du racisme, des conditions de vie. Voilà, donc c'est assez lié, toutes ces choses-là.
2: C'est assez lié, puis surtout, c'est qu'on se retrouve justement dans des contextes très précis, des contextes politiques, économiques, raciaux, comme tu expliques également, à travers ces interviews. J'appuie un petit peu, j'insiste, parce que je trouve que vraiment, moi, c'est ce que j'apprécie énormément là, dans ces longues interviews, c'est qu'on n'est pas uniquement en train de parler du dernier album, de comment il a été mixé, de combien
3: Oui,
2: il
3: c'est
2: a des
3: ça.
2: choses comme ça, c'est que non, on va plus profond, on rentre presque dans l'intimité, l'histoire personnelle également des musiciens.
3: Oui, bah souvent je leur pose quand même des questions sur leur background familial, tu vois, qu'est-ce qu'ils faisaient leurs parents. Enfin, c'est pas systématique, hein, ça dépend encore une fois de la qualité de la rencontre. S'ils bossent à côté, parce qu'il y a aussi beaucoup de musiciens où on oublie des fois que, par exemple, les Outcasts, là il y a le groupe Punk The Outcasts de Belfast, eux ils ont toujours continué à bosser à côté, ils n'ont jamais vécu de leur musique. Et ben, je trouve ça c'est intéressant d'en parler. Et puis et là, pour le coup, il parle de ce que c'était d'être un punk à Belfast en 77. C'était quand même une autre tambouille que de l'être à Londres à la même époque, évidemment avec les troubles. Donc toujours ça et ils expliquent comment finalement à travers le punk il y a des protestants et des catholiques qui se sont rencontrés et que c'est quand même des choses qui ont participé aussi au processus de paix finalement quoi. Donc voilà, c'est alors que quand on va parler du processus de paix nord-irlandais, on va pas forcément parler du punk, alors que bah il a eu son importance. Et ça, c'est à travers les témoignages de gens qui ont vécu cette période et c'est précieux, quoi. Tu vois, parce que c'est pas des gens qu'on interviewe tous les quatre matins. Et puis aussi, les interviews, elles sont, moi, je les coupe pas trop, tu vois, j'enlève quelques répétitions et tout, mais je les laisse un peu au fil. Du coup, ça donne un peu de la chaleur, et je pense que même si on n'apprécie pas forcément le style de musique ou qu'on n'a pas vu tel film, etc., on peut tout à fait apprécier l'interview parce que voilà, c'est une rencontre, c'est toujours assez sympa qu'il y ait des gens qui racontent. Et puis on rigole aussi beaucoup dans l'interview, hein. Souvent il y a des blagues et tout, c'est normal. Donc c'est assez vivant, quoi. Moi, c'est le but. Ouais. C'est que ça reste vivant. Donc, si une interview, elle doit faire 10 pages, eh ben, elle fait 10 pages, en comptant les illustrations, évidemment. Elle fait 10 pages et je m'arrange aussi avec la mise en page pour que ce soit pas, que ça fasse pas espèce de truc imbitable, genre bottin téléphonique, quoi. Personne ne sait ce que c'est qu'un bottin téléphonique aujourd'hui. Mais...

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2: Et donc, dans les différentes causeries, il y en a une aussi, moi, qui m'a fait rentrer dans un univers que je connais un petit peu, mais sans être vraiment un passionné, un fan. C'est l'interview du chanteur de Bad Manners. Chanteur, oui. D'ailleurs, qui se retrouve sur la couverture hein, du numéro, là, avec il tire une longue langue. Ça a l'air d'être un petit peu son truc, là, de se tirer cette langue-là. On avait presque l'impression de voir le musicien de Kiss, là. Mais non, Bad Manners.
3: Oui, on en parle dans l'interview, d'ailleurs.
2: Et c'est un peu la même chose. On rentre autant dans l'univers musical du ska, on va dire, que également d'une époque avec le mouvement des skinheads et autres.
3: Oui, c'est toujours ça. Tu rencontres des gens qui sont contemporains puisqu'ils continuent. Toujours d'être actifs aujourd'hui, donc ils sont pas, c'est pas des reliques du passé, ils continuent toujours à faire des choses, mais ils ont vécu des périodes, et moi je suis curieux de ces périodes, et puis bon, faut pas déconner quand même, tu vois, le système a pas trop changé depuis un siècle, enfin voilà, donc les problématiques sont toujours actuelles, quoi. Tu parles des violences policières, c'est toujours actuel. Tu parles du racisme, c'est toujours actuel. Du capitalisme, c'est toujours actuel. De la lutte de classe, c'est toujours actuel. Et puis aussi du bonheur de faire de la musique, faire des films, écrire. Enfin, voilà, quoi. C'est aussi le côté artisanal, si tu veux, moi ça m'intéresse beaucoup de voir comment les choses sont faites, pourquoi elles ont été faites, dans quel contexte elles sont faites, et la portée que ça a eu, quoi. Donc et puis encore une fois, j'interviewe des gens parce que j'ai l'occasion de les rencontrer. Des fois c'est un hasard, des fois je leur cours après, mais la plupart du temps ça va comme ça vient, et puis le courant il passe plus ou moins selon les interviews, mais bon, en général il passe assez bien. Après il y a d'autres articles sur des choses que j'ai envie de traiter parce que encore une fois ça m'interroge là, il y a quand même un gros dossier sur toute une série de romans publiés en Israël dans les années 60 qui décrivaient des sévices nazis dans les camps, enfin, dans les stalags, dans les camps de prisonniers, parce qu'ils n'osaient pas parler encore des camps de concentration. Et ça m'a interrogé comment ce genre de bouquin pouvait être publié en Israël. Donc j'ai mené une petite enquête qui m'a quand même pris pas mal de temps. Et voilà, et donc à travers la culture, à travers un objet culturel, on tombe sur la grande histoire, sur la politique en sens général. Bien sûr, je fais des trucs un peu pointus, etc. Mais ça reste, je pense que ça reste assez lisible. On vient d'avoir fait bac plus 12 pour lire chez lui, quoi.
2: Alors, comme tu dis, c'est très lisible, ça reste lisible, accessible, et en même temps, justement, ça pique notre curiosité. Je disais, on sort d'une lecture, on n'a qu'une envie, c'est de rechercher soit les albums, les artistes, les films, les livres dont tu parles. Entre autres, moi, par exemple, à la lecture, je me suis dit, tiens, Lizzie Borden, causerie avec Lizzie Borden, donc une réalisatrice que tu as rencontrée également. Là, c'est pareil, on rentre aussi dans un univers assez particulier, le monde du cinéma. Mais on n'est pas dans les blockbusters américains là.
3: Ah ouais, non, ça, non, pas du tout. Avec elle, non. Non, non, elle a fait deux films. Enfin, il y a un qui s'appelle Born in Flame en 83 que moi j'avais vu, que j'avais découvert en 2011 dans le cadre d'un autre dossier pour Xiaomi sur l'autodéfense féminine. Et qui est un super film là. D'ailleurs, il a été projeté la semaine dernière à l'Étrange Festival à Paris. Et il est projeté au Pink Screen Festival fin octobre à Bruxelles, au Cinéma Nova à Bruxelles. Donc voilà, il ressort un peu et tant mieux. Il avait été projeté au Festival du film de femmes de Créteil plusieurs fois. Et elle a fait un autre film aussi, Working Girls, sur le quotidien de prostituées new-yorkaises. Et donc la rencontrer, ça a été super, parce que moi, ça fait super longtemps que j'adorais ce film-là. Et voilà, et donc la discussion était très intéressante et elle partait dans beaucoup plus de directions. Alors, quand tu lis l'interview, elle fait comme c'est la plus longue du numéro, elle fait 15 pages, c'est sûr que je ne peux pas faire comme si je n'avais pas vu le film. Enfin, il y a aussi des questions qui sont spécifiques et que les personnes qui ont vu le film, ça fera beaucoup plus sens que celles qui n'ont pas vu, qui est pourtant la majorité des personnes, vu que ce n'est pas un film très visible. Mais ça vaut le coup. Et puis après, on peut aussi rechercher les choses. Encore une fois, moi, je n'ai pas inventé tous les trucs dont je parle. Donc, c'est bien que ça se trouve et que ça peut se... Moi, j'essaye d'être un peu prescripteur. Je pense qu'on fait quand même... moi, je fais ça pour partager les choses que j'ai appréciées, qui m'ont interrogé, qui m'ont surpris, qui m'ont ému, etc. Donc, le but, c'est que de passer la curiosité, un peu comme quand tu vas voir un film et puis tu sors du film, soit t'en fais rien, t'as eu un moment de plaisir parce que t'as apprécié le film, soit t'en parles à des gens, voilà. Et ou comme quand tu as des disques, soit t'es un collectionneur fou de disques, soit tu commences à les passer en soirée pour en faire profiter les autres ou à faire une émission de radio. Tu vois, ce qui est important, c'est de partager aussi les choses, de ne pas être juste dans la consommation stérile, quoi.
2: Donc on a parlé musique, on a parlé un petit peu cinéma avec Lizzie Borden. Moi, ça m'a juste donné envie d'aller découvrir ces deux films. J'ai vraiment très très peu de connaissances cinématographiques. Et là, de la rencontrer dans les pages de Chérie Bibi, ça m'a vraiment envie d'aller plus loin et de voir un peu ce qu'elle faisait. On n'a pas parlé BD, tu es aussi un peu fan de BD. Là, donc, du coup, il y a des pages avec Pedro Pico, y Pico Vena.
3: C'est quand l'avant-dernier, chez Chérie Bibi, en 2025, j'avais interviewé Carlos Azagra, qui est un dessinateur catalan que j'adore. Et donc, il a toujours fait les aventures depuis les années 80. Il est très, très politique. Il fait beaucoup d'illustrations pour le monde ouvrier en Catalogne, et plus généralement dans la péninsule ibérique, comme on dit. Il est très activiste. Et depuis les années 80, dans la presse, l'équivalent de Fluide Glacial, on va dire, en plus politique espagnole en règle générale, il faisait les aventures de Pedro Pico et Pico Vena, donc un punk et un skin, qui ont des trucs très, très rigolos, très satiriques et tout. Et en fait, j'avais demandé l'autorisation de traduire, donc on a refait les typos, etc., en français, quelques planches pour accompagner son interview, et ça lui a plu. Et après, je lui ai demandé si je pouvais, dans le numéro d'après, et puis probablement dans les prochains, mettre quelques aventures, parce qu'il en a fait des dizaines d'albums, donc il y a de quoi faire. C'est des histoires en une ou deux pages, en couleur, en noir et blanc. Donc voilà, j'en ai encore mis deux dans le dernier. Et puis il y a d'autres BD faits par des copains. Il y en a une que j'ai scénarisée avec mon pote fans locaux, voilà, il y a des chroniques de bouquins, de films, de disques, évidemment. Non, il y a 148 pages, donc j'ai de quoi en mettre quand même. Hein.
2: Et comme on arrive au terme de l'émission, je vais te demander, à part sur les stands des autres voix de la presse en Alsace, où est-ce qu'on peut trouver Chérie Bibi?
3: Alors maintenant, on est distribué par Serendip. On était chez Macassar, mais je pense que... Vous avez lu dans les infos que Macassar ne se portait pas très bien, qui est un distributeur. Donc, on est distribué par Serendip, donc on peut le commander en librairie. Pas en maison de la presse, en librairie. Et puis, sinon, on continue à faire du dépôt nous-mêmes dans plein de lieux, des disquaires, des magasins de tatouages, des infokiosques, des VPC militantes. Enfin, je veux dire, tous ceux qui acceptent de le diffuser, quoi. Donc, c'est assez trop. Et puis, on a un site aussi, un blog, chérie.net, où on peut le commander et puis on vous l'envoie par la poste.
2: Ah bah super, voilà, c'est bon, on sait comment se le procurer. Donc si vous n'avez pas l'occasion de nous croiser, ben, passez dans les libraires. Il faut soutenir et passer si possible chez les libraires indépendants pour soutenir également tout ce qui est de l'indépendance actuellement, hein, pour essayer de les soutenir. On va avoir du mal à tout de suite contrer Bolloré et son empire, mais il faut continuer à soutenir la presse indépendante, les libraires indépendants. C'est vraiment très essentiel, avec également les radios locales associatives. Bah Daniel, à très bientôt, on se croisera avant le prochain numéro, donc hein, Chéri Bibi, le numéro 15 vient de paraître. À très bientôt, salut Daniel.
3: Merci, ciao.
2: C'était les autres voix de la presse avec Daniel à l'occasion de la parution du numéro 15 de Chéri Bibi. À la semaine prochaine, d'ici là. Où va

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0: travailleurs mauriciens, victimes d'une publicité qui, en île Maurice, disait qu'il y a beaucoup de travail en France. 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
1: Moi, si je viens d'abord, c'est que si c'est sexy. 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
5: Bonjour, bonsoir à toutes. Vous écoutez Radio Larsen, la radio sans
3: ninja.
5: Et on se retrouve tout de suite pour votre émission Disto Entérite. Générique.
3: Hey, c'est Disto Entérite.
5: Bienvenue mes petits chouchous sur Disto Entérite.
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3: 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Il est 7h.
7: Yo, yo,
3: Ouais, c'est Disto Entérite. On est là. On est quoi?
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9: Dans cette émission, nous plongeons dans les tréfonds de l'histoire de la musique à la recherche de genres populaires mais pourtant méconnus. Et dans chaque épisode, nous nous intéressons à un genre musical que nous décortiquons ensemble. Et aujourd'hui, on sort un peu de notre zone de confort. On s'attaque à un sujet un peu particulier sur lequel on a tous un milliard de clichés. Donc si je vous dis montagne, vache laitière, collant, bière et saucisse, vous me répondez ? Et oui, chers auditeurs, nous allons parler du yodel.
10: Et oui, le yodel, cette technique de chant fascinante et assez virtuose, qui a une histoire aussi riche que la diversité de ses notes qui s'envolent dans les montagnes. Plongeons-nous ensemble dans l'histoire du yodel, où les mélodies vont s'entremêler avec des anecdotes surprenantes et des traditions vocales qui défient les lois de la gravité. Mais alors pour commencer, nous ce qu'on a fait, c'est qu'on est parti vous rencontrer pour vous poser des questions, pour savoir pour vous c'était quoi le yodel.
9: Alors, est-ce que vous connaissez le yodel? Est-ce que ça vous dit quelque chose? Est-ce que ça vous évoque quelque chose?
11: La yodel, c'est yiddish? Non? Ah non? Alors, c'est quoi? Alors, la yodel, qu'est-ce que ça peut être? Pourtant, je sais, mais je... ça ne me vient pas.
12: Yodel, c'est pas autrichien, ça?
9: Oui.
12: Oui. Mais non, j'en sais pas mieux. Oui, c'est un chant traditionnel, non?
9: Ça vous parle pas, le yodel?
13: Il semble avoir vu ce mot quelque part, mais je ne sais plus où, ça me le dit... Je sais pas ce que c'est en fait. C'est pas musique tyrolienne, non hein?
9: Si, c'est ça.
13: Ah, ok.
14: On ne parlait pas anglais. Moi,
15: non.
9: C'est plutôt autrichien, suisse, allemand.
14: Ah non.
15: Est-ce que si on vous dit le chant tyrolien?
14: Ça va mieux déjà.
15: C'est un peu
14: déjà.
15: Mieux.
14: Je sais pas, il y avait Heidi.
15: Ça nous évoque le folklore, le.
14: Une partie de l'Autriche, l'Allemagne.
15: Quelque chose qui est Tyrol. Bien rythmé.
14: Voilà. Si, c'est de la musique qui nous plaît parce que. Il y a de l'accordéon, il y a un peu de tout. C'est...
16: Le yodel, le nom me dit quelque chose. Parce que... mais non, je... Ah, musique tyrolienne, ouais. Oui, c'est un peu youlé, là. C'est le youl, je ne sais pas si on dit le youlement, mais c'est... on youle. Ben, ah, mais je connais le verbe youlé, ouais, quand même. ouais.
17: Le chant, quelque chose d'énervant. C'est très aigu.
9: Yodelé, youhou.
18: Ouais. Ouais, ça me parle. Ça m'évoque plus l'Autriche, plus l'Écosse que l'Autriche. Là, je vois les petits mecs avec leurs jupes. Bah, actualité, je sais pas, mais en tout cas, ça existe depuis un bon petit moment, ça, je sais, ouais.
19: Je pense évidemment au Tyrol, donc c'est l'Autriche, donc toutes ces forêts, toutes ces montagnes où le temps est pas souvent génial, donc il faut bien s'amuser, quoi. Voilà, ce que ça m'évoque. Quand on tombe dessus, je vais pas tourner le son pour étonner, parce que ça me dérange pas, ça ajoute une petite note festive, mais j'écouterai pas ça à longueur de journée, bien sûr. C'est, je pense que ça existe encore, à mon avis, il doit y avoir des groupes traditionnels qui la font vivre, et c'est très bien comme ça. C'est vraiment important, parce que de toute façon, c'est du patrimoine des localités concernées.
20: Absolument pas, pas
21: ça
20: du tout.
21: Les chants tyroliens.
20: Non.
21: De les...
20: Ah si, si, c'est une belle rêve, ça.
22: Oui, j'ai déjà entendu ça, mais...
21: Les chants tyroliens.
23: Ah oui, ça non. Vous évoque quoi? Les chants allemands qui font... Comme ça.
21: Ouais, c'est ça.
23: Ouais, c'est ça.
21: C'est ça, le yodel. C'est
23: ah, ok, d'accord, d'accord.
24: Oh, ouais, c'est en fait pas l'allemand, mais c'est...
23: C'est des chants tyroliennes.
24: Sweden.
23: Non, c'est German.
24: Ouais, c'est
23: allemand.
24: Allemand.
23: Allemand. Moi, je m'imagine des gens dans la montagne qui sont très perchés haut, très très loin dans la montagne, ouais, et qui ont besoin de communiquer. Et il n'y a pas de téléphone, c'est loin, il fait froid, il y a de la boue, et du coup on ne peut pas trop communiquer, donc on se met sur le sommet de la montagne, et puis on s'appelle d'une montagne à une autre.
5: Voilà, donc on s'est dit avec Lola que vous n'étiez pas tout à fait au point sur ce qu'était le yodel, donc on vous en a fait écouter. Et voilà quelles étaient vos réactions.
11: On vous fait écouter ?
25: Ah bah c'est la musique autrichienne, du Tyrol.
21: Yes.
25: Il était temps que ça vienne. Hein. Ah, j'aime ça, oui. Oui, oui, oui, oui. Oui, oui, si, si, j'aime.
26: Ah, c'est ça, yodel ? D'accord. C'est pas ce que je préfère, moi. Tous les genres ont le droit d'exister.
21: Le yodel, vous voulez écouter ?
13: J'ai horreur.
21: Ah, mais vous savez ce que c'est ?
13: Aucun intérêt, pour moi, hein, du moins. Hein. Après, il y en a qui ça peut plaire, hein, mais pour moi, non. Je préfère écouter Led Zeppelin ou Daft Punk. Ou... Alors, c'est moins pire que ce que je m'attendais. Mais bon, les voix, là, quand il parle à voix de tête, là, c'est insupportable.
14: Ah, j'adore ça. Ah oui, ah ben là, je connais, j'apprécie. C'est Heidi.
11: On s'est entendu Heidi avec notre fils. Il était petit, il adorait ça.
16: Ah bah oui, alors là, je reconnais, là. J'ai vécu en Allemagne, alors j'étais pas loin du Tyrol, je connais un peu, mais ouais, ça, je suis pas mélomane, mais bon, bah voilà, c'est une musique assez prenante, ouais, même.
18: Ouais, ça passe bien. Ça me fait penser à la rue qui est à nous, mais ouais, un mélange de chants écossais et la rue qui est à nous.
19: C'est extraordinaire, ça. Ah, c'est formidable. Ah, c'est vraiment amusant. Ah oui, ça dépayse.
20: Ah, ça me dit quelque chose. C'est un peu bizarre quand même, hein. Les Indiens. Ouais, oh, je sais pas, les Indiens.
18: Non,
20: de...
18: c'est ceux qui portent les jupes, là. Les Écossais.
20: Non, non, j'écouterai pas, franchement. J'écouterai pas.
18: Franchement, moi aussi.
23: Allez, c'est parti. Eh ben, oh mon Dieu.
24: Ouais.
23: C'est incroyable. Hein. Écoute, en soirée, avec un écran, avec plein de potes, pourquoi pas. Peut-être une chanson, je sais pas si plus qu'une chanson, peut-être pas le CD, mais une chanson, ouais.
5: Voilà. Et alors, maintenant qu'on a vu que vous saviez un petit peu plus ce que c'était, on a voulu tester un petit peu vos performances, et vous allez voir. On s'est dit qu'un petit tuto, ça serait peut-être pas mal. Écoutez ça.
21: Est-ce que vous voulez essayer de nous en faire un petit bout de yodel?
26: Ah, je sais pas trop, oui, ça fait des you-you un peu, non?
21: Oui, c'est ça.
14: Oh là là! Ah non, non, non, c'est pas la peine. Non, non. Mon fils m'a toujours dit, tu siffles mais tu chantes pas au moins. Ah, non, non. Faites chanter madame, oui.
17: Non, non, non, non, j'ai jamais pratiqué. Non, attendez, ah, je suis derrière en double fil. Ah, faut que je parte.
23: La la la la la,
9: ils sont timides sur le yodel.
5: Ils sont très timides sur le yodel. Par contre, voilà, toi, on a vu que tu le tenais quand même vachement bien, le yodel.
9: Oui, moi, j'ai un petit yodel sympathique. Je m'entraîne.
5: Est-ce qu'il y a eu beaucoup d'entraînement pour ça?
9: Ah oui, mais c'est une nuit et jour. Ça fait des jours et des jours que je m'entraîne sur le yodel.
5: J'en étais sûr.
9: Mais je vous ferai un petit tuto plus tard. Un peu plus poussé.
5: J'ai hâte. J'attends que ça. Du coup, là, ce qu'on va faire, c'est qu'on va vous faire écouter une petite musique de yodel plutôt actuelle.
9: Ouais, tout à fait.
5: Alors, c'est une émission où ça va être. On va vous demander un peu d'indulgence parce que pour nous, ça va être très compliqué de prononcer les mots correctement. Moi, j'ai pas fait allemand LV2, en fait. J'ai fait espagnol. T'as fait quoi, toi ?
9: Eh bien, je me suis lancé dans l'allemand à la fac.
5: Ah, bah, très bien.
9: C'était terrible.
5: Voilà, donc toutes les prononciations un petit peu compliquées, je te propose que je te les laisse. Donc, je te propose de lancer le premier morceau.
9: Très bien. Alors, on va écouter. C'est pas des Allemands, ce sont des Suisses. Les Eusch des Dritten. une famille entière. Chez eux, ça, c'est une tradition de père en fils. Ça a commencé avec les grands-pères à l'époque. Et donc, c'est la fille au chant, qui est un peu la superstar, accompagnée de ses deux parents et de ses trois frères, je crois, ou deux frères. C'est vraiment les superstars du yodel en Suisse. Voilà, on peut les écouter. C'est les Hösch die Dritten.
5: Allez, j'ai hâte. Et là, vous croyez entendre un accordéon ?

0: Les superstars Eush des Dritten.
1: Moi, je vous propose ensemble là, qu'on essaie de se plonger un petit peu dans l'histoire du yodel, de savoir d'où ça vient, c'est quoi cette mélodie, c'est quoi cette tradition, qu'est-ce qui fait que des gens ont pu faire ça. Et du coup, on va lancer tout de suite la chronique histoire. Alors, le yodel, c'est un genre bien particulier. Et même plus qu'un genre, en fait, c'est une technique vocale qui vise, en gros, à changer rapidement de tonalité entre sa voix de tête et sa voix de poitrine. Mais ça, on verra plus en détail tout à l'heure avec toi, Lola.
0: Tout à fait.
1: Le yodel, donc c'est qu'on peut aussi appeler un chant tyrolien ou le yodeling. Donc sur le nom aussi, on reviendra tout à l'heure, vous allez voir, la traduction est délicieusement précise. Le yodel, donc, c'est quelque chose qui est plutôt difficile, bon, déjà à chanter, ça c'est sûr, mais à dater, vous allez voir, c'est encore pire. Moi, j'ai trouvé qu'une seule date vraiment précise, c'est 1910. Mais alors, qu'est-ce qui s'est passé en 1910, à votre avis?
0: Eh bien, je ne sais pas, Axel. Christophe Colomb?
1: Christophe Colomb, en 1910. Tu faisais quoi, toi, en 1910? Tu t'en souviens?
0: Eh bien, je pense que j'étais avec mon petit monocle en train de lire mon petit journal.
1: Très bien. Eh bien, peut-être qu'à cette époque-là, dans le journal, tu as vu passer quelque chose, parce qu'en 1910, donc c'est une année où des yodeleurs de différentes associations suisses se sont mis ensemble pour créer une association fédérale des yodeleurs. C'est-à-dire que tous ensemble, ils se sont dit « Hey, on aime le même truc un petit peu étrange, venez, on le fait tous ensemble. » Et cette association fédérale, du coup, s'est mise à créer des grands événements fédéraux tous les ans, et ça a vraiment... Bon, on en reparlera un petit peu plus tout à l'heure, vous allez voir, mais ça a amassé vraiment beaucoup de gens là-dessus. Alors maintenant, si on essaie de remonter encore plus loin, donc sans doute que ça existait déjà à l'âge de pierre, le yodel, voire peut-être même un petit peu avant, puisqu'il y a certains cris du règne animal. Puisqu'il y a certains cris du règne animal qui ressemblent beaucoup.
0: Ah bon?
1: Par exemple, moi, je vous ai trouvé un chat sur Internet, Peanut.
0: Peanut?
1: Peanut, vous allez voir, c'est bluffant. Écoutez ça. Voilà, donc là on voit qu'on a quand même des bonnes bases de yodel. Alors pour ceux qui sont pas encore, je sais pas, ça t'a convaincu Lola?
0: Ah mais là c'est un truc de ouf, un chat yodeleur.
1: Pour ceux qui seraient pas tout à fait convaincus, là on voit quand même qu'il y a des bases. Mais je vous ai trouvé quelque chose d'encore plus convaincant. Je vous ai trouvé un chien, donc Crusoe, lui il s'appelle Crusoe. Et vous allez voir, il est beaucoup plus convaincant. Écoutez ça.

0: Ok, alors, effectivement, j'en entends ici qui me disent. Mais c'est pas un chien qui chante comme ça. Mais non, évidemment, c'est pas un chien.
1: Oh, tu nous as eu, Axel, encore une fois.
0: C'était une blague. Mais quand même, ça vient quand même d'un TikTok où c'est un vrai chien qui est déguisé avec un petit chapeau vert, une petite chemise blanche, des petites bretelles. Et le montage est très bien fait. Moi, je me suis fait avoir quand même.
1: D'accord.
0: Bref, donc si on essaie un peu de revenir aux origines un peu plus sérieusement du yodel, comme je vous le disais, donc a priori, c'est très ancien. Ce qu'on sait, c'est que pendant très longtemps, c'était une technique de communication qui était utilisée par les bergers, les vachers, les montagnards pour se transmettre des messages de façon mélodieuse d'une montagne à une autre, ou d'une vallée à une autre. Donc ça servait à se transmettre des messages, mais pas seulement. C'était aussi pour exprimer des joies, des peines, des soucis, pour accompagner leur trajet dans les alpages, qui des fois étaient peut-être très longs, on l'imagine, ou encore même pour implorer Dieu, pour qu'il protège le troupeau et puisse les aider en cas de danger. Et petit à petit, eh bien, ce qui s'est passé, c'est que cette pratique, elle est rentrée dans le folklore, dans les histoires, dans les comptines, dans les chants. C'est bien qu'au fil de temps, c'est devenu une forme d'expression artistique et culturelle. Alors les premières traces de chants populaires vraiment documentées qu'on a qui contiennent du yodel, c'est à peu près au début du 19e siècle. Géographiquement, bien sûr, c'est très localisé, dans les Alpes, pour le début en tout cas. Car vous allez voir que bien que ce soit la Suisse le berceau du yodel, cette technique de chant, elle s'est répandue dans le monde entier. Parce qu'il y a des immigrants qui sont partis des régions alpines et qui ont importé un petit peu cette tradition un petit peu partout. Notamment, très vite, on en a retrouvé en Autriche, en Allemagne, mais on en a retrouvé aussi plus loin. On en a retrouvé aux États-Unis, en Afrique du Sud et dans pas mal d'autres pays. Parmi les pionniers du yodel, on va trouver des grands noms tels que Franz Lang.
1: Franz Lang,
0: qui est aussi surnommé du coup le roi du yodel. Et on vous passe tout de suite
1: le King.
0: Un de ses morceaux, King of Yodel.

0: voilà, c'était Franzel Lang, le roi du yodel. Voilà, donc lui, c'était un des pionniers du yodel bernois, plutôt. Maintenant, on va vous en proposer un deuxième. Donc lui, il a plus popularisé ça en Allemagne. Donc c'est Oskar Friedrich Schmalz.
1: Lui, c'était plutôt un compositeur. Il était aussi chanteur, mais il composait des chansons avec sa femme. Et c'est pour ça que quand on cherche dans sa discographie, on trouve plutôt des chœurs qui reprennent ses chansons à lui, des chansons qu'il a composées. Donc c'est plutôt du chœur de yodel.
0: Très bien. J'ai très très envie d'écouter du chœur de yodel, et je suis sûr que vous aussi.

0: C'est beau, c'est beau.
1: Ça, c'était beau. Ça, c'était beau. Et alors, petit point que j'ai oublié de vous parler. Donc, en fait, le yodel, donc, qui était un moyen de communication de berger, comme on le disait tout à l'heure, ça peut s'apparenter à la langue des siffleurs, peut-être que vous avez déjà entendu parler.
0: Ah oui.
1: Tu connais peut-être,
0: oui.
1: Toi qui es un peu basque.
0: C'est ça, un peu basque, un peu de partout, finalement.
1: Tu veux nous en parler un petit peu?
0: Ah non, je ne suis pas assez une pro pour vous en parler, mais je suis sûre que tu as plein d'infos à nous apporter.
1: Eh bien, pas grand-chose. Ce que je sais, c'est qu'en gros, c'était des personnes qui communiquaient pareil, sauf qu'au lieu d'émettre des chants, quoi, et eux, c'était plutôt par le sifflement. Et en fait, ils avaient un alphabet et un langage qui était assez riche par le sifflement. Bon, ben voilà, c'est un petit peu de la même tradition, sauf que le yodel, ça va être dans les Alpes, et le langage sifflé, en France, en tout cas, on va plutôt trouver ça dans les Pyrénées. Bon, très bien. Alors maintenant, on va pouvoir faire un petit point technique musical. Un tout petit, parce que après je vais passer la parole à Lola pour le moment que vous attendez tous, c'est-à-dire le moment technique vocal, vous allez voir, ça va être fantastique. Mais d'abord, petit point technique musical avec moi, le yodel, traditionnellement, le yodel, ça va prendre généralement des thèmes comme la nature, l'amour de la patrie, la beauté des montagnes, l'amitié, l'amour, la vie à la campagne, voilà. Souvent ça parle de ça.
0: C'est des hippies en fait, des hippies mais un peu de droite.
1: Ce ne sont pas mes mots. Moi, j'ai un grand respect pour les cultures ancestrales et les gens qui portent des chapeaux verts et des chaussettes longues.
0: Et des collants.
1: Moi, je ne veux pas dormir avec eux. Et sinon, le yodel, c'est 2, 3 ou 4 voix qui sont généralement accompagnées d'un Schweizogli. Un quoi, me direz-vous? Un Schweizogli. Alors, qu'est-ce qu'un Schweizogli?
0: Je ne sais pas, Axel.
1: Tu ne sais pas. Eh bien, en fait, c'est un instrument de la famille des accordéons qui ressemble vraiment comme 2 gouttes d'eau à un accordéon. Aussi, étant donné que la subtilité m'échappe, je pense qu'on peut considérer que c'est un accordéon.
0: Ouais, on peut tous faire ça.
1: Un accordéon, mais juste une.
0: Ça peut faire consensus.
1: Tous ensemble. Schweizogli.
0: Schweizogli.
1: Voilà. Très bien. Eh bien, ça va être à toi.
0: Et donc, c'est parti pour un tuto yodel.
1: Le tuto yodel.
2: Oui. La théorie musicale.
0: C'est parti pour un petit tuto yodel, chers auditeurs, chères auditrices. Échauffez vos cordes vocales, Axel, tu te sens prêt?
1: Oui, carrément.
0: Alors on l'a dit, le yodel, c'est avant tout une technique vocale. Donc le principe de base, c'est l'alternance entre la voix de poitrine, donc c'est la voix normale, la voix avec laquelle on parle, celle-là, la la la. Et la voix de tête, donc qu'on appelle aussi voix de fossé, c'est celle qu'on utilise pour passer dans les aigus. Donc comme par exemple les Bee Gees ou Mika. Relax, take it easy. Voilà. Donc si vous mettez votre main sur votre poitrine, vous sentirez que votre voix normale quand vous parlez, ça fait vibrer la cage thoracique. Et à l'inverse, quand vous passez en voix de tête, il y a une cassure et vous sentez les vibrations plutôt dans votre tête.
1: Ah oui.
0: Tu sens?
1: Oula, oui.
0: Je vous invite à essayer chez vous.
1: Oui, s'il vous plaît, me laissez pas tout seul. Oh, je sens, ça vibre.
0: Ouais. Et là, ça vibre dans
1: ça
0: ta tête.
1: Ça vibre, ouais, oui.
0: Voilà. Oh.
1: Oui, ça
0: donc
1: vibre.
0: Dans la pop, en général, les chanteurs utilisent beaucoup cette voix de tête pour passer dans les aigus, mais ils essayent de passer d'une note à l'autre en douceur, de lisser la transition. Nous, on veut vraiment tout l'inverse. On veut qu'il y ait une cassure, on veut accentuer le passage entre la voix de tête et la voix de poitrine. Donc par exemple, tu vois
1: mal,
0: Kevin, 14 ans, qui commence tout juste à muer. Maman, tu me fais trop chier. Tu vois ça? C'est ça le yodel.
1: Donc lui, il fait du yodel en fait.
0: Il fait du yodel, mais sans le savoir. Il utilise la technique vocale qu'est le yodel, malgré lui. C'est cette mécanique en fait qui consiste à alterner ces deux voix. Pensez un peu à une sirène de police. Exactement ça.
1: Donc la police fait du yodel, d'accord.
0: Et pour faire du yodel, on ajoute une certaine rythmique et une mélodie. On peut pas juste faire un.
1: Oui, il nous faut un Schweizogli.
0: Il nous faut potentiellement un Schweizogli. Voilà. Nous, on parle du yodel qui est pratiqué en Europe, donc notamment dans les Alpes. Et donc, il y a certains codes à respecter, notamment sur les paroles. On dit pas n'importe quoi quand on fait du yodel. On va utiliser des onomatopées. En général, pour la voix de poitrine, on a le yo, lo, o, de. Et pour la voix de tête, on a plutôt des ou, lou, di.
1: Yo, lo, do, ré.
0: Et pour la voix de tête,
1: ouais. Ou, lou.
0: Non, en voix de tête.
1: Ah oui, pardon.
0: Ou, lou, di, do. Tout à fait, c'est bien ça.
1: Outils.
0: Où t'as mis la boîte à outils?
1: Ok.
0: Voilà. Alors, j'ai des petits tips pour être un vrai yodeleur. D'abord, il faut se tenir droit, ouais. D'accord. Il faut avoir du souffle. Ça, c'est faut bon. Respirer avec son ventre. Parce que, pour rappel, à la base, on appelle les bestiaux qui sont de l'autre bout de la vallée. Donc, il faut quand même avoir un peu de...
1: En disant...
0: Un peu de caisse.
1: Yo, l'eau, ou outils. Ouais, ok.
0: Ensuite, il faut bien échauffer sa voix. Ouais. Parce que c'est une mécanique qui n'est pas forcément très naturelle pour les néophytes. Donc, il faut faire gaffe. Très important, on peut... si on le souhaite, boire un peu de vin blanc avant une prestation pour chauffer les cordes vocales. Ça, c'est des conseils de yodeleur.
1: Ah.
0: Mais avant tout, on l'a dit, le yodel est un cri instinctif qui vient du cœur. Donc, il faut le vivre, il faut lâcher prise, il faut le sentir. Il faut vraiment lâcher prise. Maintenant qu'on a tous ces éléments, ouais. On va mettre en pratique.
1: D'accord, okay, je suis prêt.
0: Donc, il faut fermer les yeux et s'imaginer au sommet d'une montagne un après-midi d'été. Axel ? Toi, il faut pas vraiment que tu fermes les yeux parce que tu fais la technique.
1: Donc, on m'informe qu'on a eu une petite erreur technique parce que je ne devais pas fermer les yeux puisque je devais faire la technique. Mais voilà. Moi, j'ai été emporté. Désolé pour, voilà,
0: c'est
1: pour
0: ce manquement.
1: Ouais,
0: voilà.
1: Ouais.
0: On va reprendre.
1: Tout à fait. On reprend tout de suite. Ouais.
0: Donc, je vous propose de fermer les yeux, sauf toi, Axel.
1: Mais pas moi.
0: Et on s'imagine au sommet d'une montagne un après-midi d'été. Une brise vivifiante soufflant dans vos boucles blondes. L'odeur subtile de la bouse de vache collée au talon de vos bottines. Peut-être la couille droite un peu compressée à cause d'une bretelle trop serrée.

0: Alors, je sais pas vous, moi j'y étais sur la montagne.
1: Ouais.
0: J'y étais et j'avais une furieuse envie de communiquer avec tout le monde dans toutes les montagnes. Avec les moutons, avec Dieu, avec tout le monde. Ouais, je me sentais vraiment.
1: Avec le grand tout.
0: Ouais, en fait, je crois que j'irais même jusqu'à dire que je me suis senti suisse. J'ai eu envie de porter des chaussettes montantes.
1: Un petit suisse.
0: Bon, super. Et ben merci. Ben on espère que chez vous, vous avez pu expérimenter cette technique. Donc, peut-être on va tous ensemble, on va exiger une petite démo de Lola quand même. Et on veut juste que tu nous expliques un petit peu, parce que ce qu'on veut tous savoir, c'est, voilà, raconte-nous un petit peu ta morning routine pour en arriver à ce résultat. Mais déjà, peut-être tu peux nous faire un coup.
1: Je vous fais un petit coup de yodel. Yodelé, yodelé, yodelé.
0: Voilà.
1: Ça allait ?
0: C'était très bien.
1: C'est acceptable.
0: Ah, mais moi, je trouve ça bluffant.
1: Pour une novice.
0: Ah, mais c'est... Oui, c'était très très bien. Est-ce que tu veux nous expliquer un petit peu comment t'en es arrivé là ?
1: Eh bien, c'est du travail.
0: Ouais.
1: Et beaucoup de vin blanc.
0: Et beaucoup de vin blanc.
1: Ouais.
0: Très bien.
1: Donc, alors, moi, j'aimerais vous parler d'un petit truc. Une petite parenthèse.
0: Musique du monde ?
1: Non, pas musique du monde encore. Ah. Juste une petite parenthèse sur la technique. En faisant mes petites recherches sur Internet, j'ai trouvé un truc incroyable qui s'appelle le sideway yodeling. Donc, on pourrait traduire par yodeler à l'envers ou yodeler...
0: À côté, moi, je dirais.
1: À côté, ouais, à côté de ses pompes.
0: À côté,
1: quoi.
0: D'accord.
1: Voilà. C'est une technique vocale qui, comme le yodel, consiste à alterner entre la voix de tête et la voix de poitrine, mais sur une plus petite amplitude. Et en fait, ça donne un effet un peu bizarre. C'est très particulier. On dirait qu'on a de l'autotune.
0: Ok. Eh bien...
1: Donc, je vais vous faire écouter une jeune fille qui s'appelle Emma Robinson, qui fait juste des covers sur Internet et qui a une voix très particulière parce qu'elle utilise un peu, malgré elle, le sideway yodeling.
0: Ah oui, c'est impressionnant.
1: Est-ce que tu entends cette voix ?

0: fait, elle fait du yodel, mais 15 fois plus rapidement, et elle fait des notes moins éloignées l'une des autres.
1: Et c'est amusant parce qu'on dirait presque qu'elle chante faux, tout en restant juste. C'est un petit peu un
0: ça
1: petit
0: fait
1: peu
0: fait autotune.
1: Ouais, c'est un petit peu perturbant.
0: Un peu Daft Punk.
1: Ok, alors ça, c'est un peu une évolution.
0: En fait, c'est une technique vocale qui est très, très méconnue.
1: Tu m'étonnes que c'est méconnu. Ouais, très bien.
0: C'est un peu une évolution, ouais.
1: Très bien.
0: Est-ce qu'on parlerait pas un peu du yodel dans le monde ?
1: Le yodel dans le monde, c'est parti. Le yodel dans le monde.
0: Alors, le yodel, c'est une technique qui est présente dans beaucoup de cultures différentes, pas que en Suisse. Les Scandinaves, par exemple, l'utilisent de manière très similaire pour appeler les troupeaux pendant les transhumances, notamment. Ça s'appelle le kulning.
1: Est-ce qu'on a un morceau de ça ?

0: Waouh. Alors j'allais faire une blague nulle avec le sport où on pousse un palais sur la glace, mais là ça me l'a coupé. Donc ouais.
1: Oh non, je suis désolée.
0: Non, c'est pas grave. Cette blague. Non, mais c'est...
1: elle aurait été méritante.
0: Ah non, mais là c'était. Moi j'ai trouvé ça très très beau en tout cas. Et ça, ça s'apparente un peu au yodel.
1: Oui, ça ressemble au yodel et c'est surtout que ça s'utilise de la même manière. Voilà. Pour les mêmes, dans le même but, okay. Dans le même contexte. On trouve des formes de yodel un peu partout dans le monde, lors de rituels chamaniques en Asie par exemple. Okay. Mais aussi dans des chants traditionnels en Arménie, en Turquie. En fait, ce serait trop long de tout citer parce qu'il y en a partout dans le monde, au Moyen-Orient, chez les Inuits. Et j'ai trouvé des archives de chants traditionnels Baka, un chant qui s'appelle le Yeli. Les Baka, donc, c'est un groupe ethnique de la forêt équatoriale, donc entre le Congo, le Cameroun, le Gabon.
0: Donc d'Afrique plutôt alors.
1: D'Afrique, oui. Ouais, okay. On les appelait autrefois les Pygmées, mais c'est plutôt péjoratif aujourd'hui.
0: Voilà, c'était à l'époque de Tintin au Congo.
1: Maintenant, voilà, tout à fait. Donc le Yeli, c'est un chant qui est chanté principalement par des

0: Moi, j'ai toujours cru que le yodel, c'était un peu un folklore de niche, par définition très localisé. Mais que nenni, en fait, le yodel a fait le tour du monde, Axel.
1: Le tour du monde.
0: Le tour du monde. À partir du XVIIe siècle, l'immigration a exporté le yodel alpin aux États-Unis, notamment en Amérique du Sud, et principalement au XIXe, comme tu l'as dit tout à l'heure, c'est la ruée vers l'or à cette époque-là. D'accord. Donc on imagine un peu les orpailleurs allemands, suisses, moustachus, accroupis dans les cours d'eau, yodelés en tamisant
1: leur... Chanter dans les canyons, là.
0: C'est ça, dans les mines et tout ça.
1: Ok.
0: Voilà, avec leurs pépites d'or. Et il y a quelques communautés religieuses originaires d'Europe centre-est qui fuient les persécutions, notamment les Amish, qui sont originaires d'Alsace et de Suisse,
1: okay.
0: Qui ont fui l'Europe pour s'installer notamment dans le Midwest américain, donc au milieu du 19e siècle. Et à cette époque-là, et ben, le yodel voyage, se transforme. Et c'est un chant populaire qui se transmet à l'oral, donc pas besoin de connaître la musique pour l'apprendre. Mmh. Et c'est pour ça que ça facilite vraiment sa transmission. Et justement, il y a ce petit gars du Mississippi, Jimmy Rogers, un gamin qui travaille sur les chemins de fer. Et il y rencontre beaucoup de vagabonds, d'ouvriers. Et c'est certainement là qu'il apprendra le yodel. En 1927, il enregistrera cette chanson, Blue Yodel numéro 1, number 1,
1: okay.
0: Ou Tea for Texas, qui mélange le blues afro-américain, la folk des cow-boys du Midwest et le yodel des immigrés d'Europe centrale. C'est un peu un métissage de toutes ces rencontres au cours de sa vie. Et le titre sera considéré comme précurseur de la musique country.
1: Tea

0: Jamie Rogers. Moi, je suis vraiment tombée amoureuse du yodel.
1: Du blues yodel, ouais.
0: Moi, du blues yodel notamment.
1: J'ai beaucoup apprécié aussi ce qu'on vient d'entendre.
0: Je pensais jamais que ça allait m'arriver un jour.

0: toujours, mais...
1: Et puis, tu sais, il y a ce petit bruit, là, c'est
0: le
1: dans
0: petit
1: son
0: grain.
1: Jus.
0: Ouais, ouais. C'est incroyable. Et donc, tant qu'on est dans le Midwest,
1: ouais.
0: On peut parler d'un groupe qui s'appelle Willie and the Wild West. Et on écoute un mélange de boogie et de yodel.
1: Du boogie yodel.
0: Ouais, du yodel boogie. Et ça vaut vraiment le détour. Ouais.

0: Le yodel boogie.
1: Yodel boogie.
0: Ça donne le smile, le yodel, en fait. Tu trouves pas?
1: Ouais.
0: Ça donne envie de sautiller.
1: Après, le boogie aussi, déjà.
0: Ouais, le boogie de base.
1: Bah, alors,
0: c'est vrai. C'est pas faux. Et
1: alors, où est-ce que tu nous emmènes?
0: J'ai plein d'autres trucs. J'ai trouvé du yodel de partout. J'ai trouvé, tant qu'on est sur le continent américain, j'ai trouvé des mariachis.
1: Du yodel mexicain.
0: Okay. Et j'ai dû sélectionner parce qu'il y a du yodel brésilien, il y a du yodel de tous les pays d'Amérique du Sud. Mais les mariachis, quand même, ils m'ont fait de l'œil.
1: Allez,
0: on les écoute.
1: Yodel mariachi, c'est parti.
0: Ça s'appelle les mariachis Vargas de Tecalitlan. J'aurais pas dû prononcer ça.
1: Tecalitlan.
0: C'était en 1959.
1: Attends, j'adore la trompette.

0: Incroyable.
1: J'ai adoré.
0: Et je vous propose de faire vraiment le tour du monde. On va vraiment de l'autre côté, en Inde, avec Kishore Kumar, qui est un chanteur un peu vraiment superstar de Bollywood, chanteur, acteur, tu vois vraiment la méga superstar.
1: Okay.
0: Et ben lui, il a découvert le yodel avec notamment Jimmy Rogers, qu'on écoutait tout à l'heure, ouais. Le yodel country. Et il l'a intégré, c'est devenu son style musical, son style de chanson. Voilà, on peut l'écouter. Kishore Kumar, ça te dit ?
1: Allez, carrément. Et du coup, on entend vraiment l'influence indienne aussi. Hein.
0: Ah mais carrément, là, c'est un gros mélange.
1: Donc Bollywood, yodel.
0: Bollywood, yodel. En 1971.

0: Voilà Kishore Kimar, le yodeleur indien.
1: Super. Est-ce qu'on a fini le tour du monde ?
0: Eh ben oui, c'est déjà pas mal.
1: Très bien. Bon, alors on va pouvoir passer à le yodel dans la culture pop. Donc comme vous pouvez l'imaginer, le yodel, ça a eu une période où c'était assez fast et il y avait beaucoup d'artistes. Et puis il y a eu une période où c'était un petit peu plus discret. Ça s'est mélangé un petit peu, mais vous allez voir qu'en fait, eh ben, c'était très présent dans la culture populaire. Et vous en avez vu peut-être même que là, comme ça, si vous y réfléchissez, vous allez pouvoir en entendre. Là, tout de suite, ce que je vous propose d'écouter maintenant, c'est sans doute le premier cri de yodel qui est passé sur des grands écrans. J'espère juste que vos tympans vont survivre à ça.
0: Aïe.
1: Alors maintenant que vous avez regagné peut-être vos points d'audition, qu'est-ce que c'est ? Est-ce que tu as reconnu là ?
0: Mais bien sûr, c'était Tarzan.
1: Exactement, Tarzan, le premier yodeleur du cinéma. Donc on a regardé une petite chronique de David Castello-Lopez sur Europe 1. Donc on n'écoute pas souvent Europe 1, mais là quand même, cette chronique est intéressante. Si jamais ça vous intéresse, il va vous expliquer un petit peu plus comment a été monté ce son, mais clairement c'est très très inspiré de yodel. Donc ça, c'est la première grosse référence qui existe, que vous avez tous déjà entendu. Une deuxième, qui est un tout petit peu plus subtile, mais que je suis convaincu que vous avez déjà entendu aussi, on trouve du yodel dans Blanche-Neige et les Sept Nains. Écoutez ça.

0: Les tyroliennes de Blanche-Neige et les sept nains. Ensuite, plus récemment, qu'est-ce qu'on a eu ? Eh bien, plus récemment, on a eu un film dans Mars Attack. Est-ce que vous vous souvenez de ce film Mars Attack, si je ne dis pas de bêtises ? Film réalisé par Tim Burton.
1: Tout à fait. Avec les aliens qui envahissent la planète.
0: Avec
1: classique.
0: Les martiens, tout à fait. Et est-ce que vous vous rappelez de comment ils arrivent à les tuer ?
1: C'est vers la fin, il me semble que les aliens attaquent la planète. Ils envahissent la planète, quoi.
0: Oui.
1: Et ils arrivent dans une maison de retraite. Et là, ils visent une vieille dame pour la faire exploser, quoi. Et en fait, cette dame, elle est avec son casque dans sa maison de retraite en train d'écouter de la musique.
0: Ah oui.
1: Et puis, par inadvertance, quand elle se retourne et qu'elle tombe sur les deux aliens, et ben son casque se débranche et la musique retentit dans toute la pièce. Et voilà ce qui se passe.

0: Alors là, les aliens explosent.
1: Oui, c'est un bruit d'explosion de cervelle dans le casque.
0: C'est ça.
1: Voilà. Voilà.
0: Sauvé par le yodel.
1: Sauvé par le yodel. Peut-être que c'est pas le meilleur clin d'œil du cinéma. Alors, on en a un dernier qui est plus récent, là, que j'ai envie de vous faire écouter. C'est dans un film qui est un film de Disney, si je dis pas de bêtises, qui doit dater des années 2010-2011, quelque chose comme ça. Et du coup, ce film, c'est La ferme se rebelle. Et il y a toute une chanson de Yodel. Écoutez ça.
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0: Voilà, je sais pas si ça vous rappelle des souvenirs. Moi, pas spécialement. C'est pas un film que j'avais beaucoup vu.
1: Ah, moi, oui, je kiffais ce film. C'est et je pense que c'est ça mon premier amour du yodel. Ah. Et en fait, là, le méchant, il hypnotise les vaches en yodelant.
0: Oui, et il a
1: une
0: moustache aussi.
1: Il a une de ses moustaches, oui. Une de ses taches mou de ouf.
0: C'est vrai, c'est vrai, c'est vrai. Alors, en plus d'avoir imprégné un petit peu la culture populaire doucement comme ça, donc il s'est aussi mélangé et il a créé plein de nouveaux styles musicaux. Par exemple, tout à l'heure, vous avez entendu du boogie yodel. Là, je vous propose tout de suite qu'on écoute un morceau de gospel yodel avec ce morceau qui s'appelle « I yodel for Jesus ».
1: Rien que ça.

0: Alors voilà, on vous prévient aussi tout de suite, ça va être une chronique un petit peu frustrante, puisque vu qu'on a pas mal de morceaux à écouter, on ne pourra pas toutes les passer en entière, mais on en gardera quand même une ou deux. Donc ça, c'était le Gospel Yodel. Maintenant, on va enchaîner avec un nouveau style que vous avez un petit peu entendu tout à l'heure, mais là, vous allez voir, c'est encore plus prononcé. Donc c'est du Country Yodel avec...
1: The Yodeling Fool. C'est le gros tube Country Yodel.
0: Ça, moi, personnellement, c'était mon gros coup de cœur.
1: Ouais.

Voilà, le Yodel Country avec Yodeling Fool. Et on va pouvoir enchaîner avec un autre style qu'a imprégné du coup le Yodel, enfin en tout cas avec lequel il s'est mélangé. Donc c'est le rock progressif des années 70 avec le groupe néerlandais Focus et leur morceau Hocus Pocus.

0: Et voilà, le rock progressif Yodel avec le groupe Focus et leur tube Hocus Pocus. Désolé d'avoir coupé, moi aussi, c'est vraiment un truc que j'aimais beaucoup. Maintenant, un petit peu plus surprenant, mais quand même...
1: ça vaut le détour.
0: Ouais, ça vaut vraiment le détour. Nous, on a beaucoup aimé. Donc, c'est du rap Yodel. Alors, c'est de la drill Yodel même, vous allez voir. Et c'est dans un contexte un petit peu particulier, puisque c'est Domino's Pizza aux États-Unis qui a décidé de faire toute une campagne de publicité avec le Yodel.
1: En créant un faux groupe de rap, un vrai faux groupe de rap, ouais, appelé les Yodel Boys.
0: Et vous allez voir que c'est hyper convaincant.

Comme quoi, tout est possible. Et on va enchaîner tout de suite avec du yodel metal avec la chanteuse Cassidy Rose Grave et son titre Angry Yodel.

0: Et voilà, c'était Cassidy Rosegrave avec Angry Yodel. Donc ça, c'était du métal. Maintenant, on va pouvoir passer à la pop des années 2000. Donc dans la pop des années 2000, il y a quelques emprunts un petit peu yodel. Alors, on a Gorillaz, notamment, qui a fait une petite piste sur un album. Donc on a choisi de ne pas vous la passer parce que c'est sans doute un sample. Et voilà, mais on vous laissera la trouver. C'est assez court, voilà. Et nous, on a préféré vous passer un tube.
1: Ouais.
0: Un tube de Gwen Stefani avec Wind It Up.
1: Et on peut dire que la chanson, la mélodie du début, vous l'écouterez, ça reprend la chanson The Lonely Gothred, qui vient d'un film que nous on connaît pas parce qu'on est trop vieux, trop jeune plutôt, mais ça s'appelle La Mélodie du Bonheur, c'était une comédie musicale dans les années 60, donc peut-être que les plus vieux auditeurs connaîtront.
0: Voilà, on vous laisse écouter. Stéphanie.

Gwen Stefani avec le titre Wind It Up. Et on va pouvoir enchaîner avec autre chose, donc c'est plutôt du reggae. Donc c'est la chanteuse Nina Hagen avec son titre African Reggae.

Et voilà, c'était Nina Hagen avec le titre African Reggae. Alors maintenant, on va vous passer des petits morceaux. Vous allez voir, il y a des tout petits emprunts au yodel. C'est très très subtil. Mais ça risque de changer votre vision de ces morceaux-là. On va commencer avec le premier morceau. Donc c'est du pop love. C'est vraiment de la musique de lover assez passe-partout en fait. C'est Chris Isaak avec le tube Wicked Game. On va voir si vous arrivez à repérer où c'est.

0: qui est Wicked Game avec Chris Isaac, et du coup on a eu un super duo. Est-ce que c'était un rêve d'enfant de faire un duo avec Chris Isaac?
1: Absolument, et j'en suis fière d'avoir réussi aujourd'hui, et je peux le dire.
0: Tu vois comme quoi, Radio Larsen, Distant
1: Ça ouvre des portes.
0: C'est ici que ça se passe. Super, et alors pour terminer, j'ai un tout dernier morceau qui risque de... qu'est-ce de vraiment changer après dans vos perceptions. C'est un morceau que vous connaissez tous, puisque c'est le morceau Zombie des Cranberries, qui est un groupe irlandais, si je ne dis pas de bêtises. Donc vous allez voir que dans ce morceau, c'est subtil aussi, et vous l'avez tous entendu, et je pense que vous pouvez peut-être même déjà commencer à imaginer où c'est.

0: Et voilà le groupe Cranberries. Alors, est-ce que tu t'en doutais, Lola, qu'il y avait du yodel jusque dans le groupe Cranberries?
1: Eh ben non, franchement, jamais j'aurais pu penser ça de Cranberries.
0: Eh ben moi non plus, surtout que je les voyais pas trop suisses. Mais voilà, parce qu'on a dit que le yodel s'était exporté dans plein endroit, mais on n'a pas parlé d'Irlande.
1: Non.
0: Comme quoi, c'est arrivé jusque là-haut. Alors, juste pour terminer, moi j'aimerais quand même vous offrir un petit cadeau.
1: Quelle générosité.
0: Ouais. Oui, mais parce qu'on est comme ça, à distance terrible, on offre des trucs. D'ailleurs, bientôt on vous offrira des t-shirts, mais tranquille, pas tout de suite.
1: Pas tout de suite, non.
0: Pas tout de suite.
1: Quand il y aura plus de budget.
0: Donc moi j'aimerais vous offrir un petit cadeau. C'est un chanteur bien de chez nous qui a fait une reprise de cette chanson, La Zambie. Et vous allez voir qu'il a essayé de refaire le yodel à sa façon. Voilà, moi je blâme pas parce que j'aurais pas fait mieux, mais vous allez voir que n'est pas yodeleur qui veut en fait. Hein.
1: Mm.
0: Et c'est pour ça qu'on a énormément de chance d'avoir Lola avec nous pour cette émission. C'est un peu toi finalement l'invité yodel. C'est parti.
1: Merci.
0: Avec Hold the Laugh et son cover Zombie.

0: Et voilà, c'était la reprise d'Old Elaf que je vous invite vraiment à découvrir entièrement.
1: C'était moi, une catastrophe, le yodel. Je vais lui donner des cours, moi, Old Elaf.
0: Oui, oui, mais moi je trouve quand même qu'il mérite, il mérite quand même le...
1: la visibilité.
0: Il mérite d'avoir essayé, quoi.
1: Oui, c'est vrai, c'est vrai. C'est vrai. Et puis comme on l'a dit, le yodel, ça vient du cœur. Faut vraiment, c'est un lâcher prise. Donc il a le mérite d'avoir lâché prise.
0: Voilà tout. Oh attention, attention. Je crois qu'on a un appel. Oh, on a notre le fameux appel d'une auditrice. D'ailleurs, on va vous rappeler tout de suite que vous pouvez nous appeler. On vous donne le numéro juste appel parce qu'il faut qu'on décroche. Oui, allô.
2: Bonsoir.
0: Bonsoir.
2: Bonsoir. C'est Yanis du 49.
0: Yanis du 49. Très bien.
2: Qu'est-ce qu'on peut faire pour vous? Je vous écoute tous les soirs.
0: Oui. Ah super.
1: On est très heureuse.
0: Voilà.
1: Heureux.
0: Et du coup, alors vous nous appelez parce que vous avez un morceau que vous aimeriez passer. C'est ça. Hein?
2: Ouais, c'est ça. J'aimerais bien passer Rather Low de Nick Shoulders.
0: Rather Low de Nick Shoulders, ok. Et alors, qu'est-ce que c'est? Vous pouvez nous en dire un petit peu plus?
2: Ben, c'est un petit morceau de yodel ben, sympa, quoi, comme on les aime.
0: Ok, d'accord. Et alors, est-ce que vous pouvez nous en dire un petit peu plus sur ce morceau? Pourquoi ce choix?
2: Eh ben, parce que je trouve que Nick est bien séduisant.
1: Avec sa moustache, c'est ça qui vous plaît?
2: Ouais, et ses grosses bretelles.
0: Bon, bah, très bien. Bah, écoutez, merci. On va vous passer ça. Et puis, bah, merci pour, pour ce partage.
2: Je peux terminer sur un petit mot?
0: Une petite dédicace, oui, tout à fait, bien sûr.
2: Ouais, je voudrais faire une petite dédicace à Mamounette. Mamounette, si tu nous entends, je t'aime, bisous.
1: Eh bien, bisous, Mamounette.
0: Mamounette du 49, du coup, on imagine. Très bien. Merci beaucoup. Et du coup, on écoute tout de suite le morceau Rather Low de Nick Shoulders.

0: Nick Shoulders and the OK Crawdad.
1: Voilà, on espère que ça va contenter notre auditrice. Alors d'ailleurs, si vous voulez pouvoir nous faire un appel en direct, et ben, ce qu'on vous propose, c'est de nous écrire directement par mail et puis on se mettra en relation pour vous donner le thème de la prochaine émission pour que vous puissiez réfléchir à un morceau que vous voulez nous passer. Alors, notre adresse mail, qu'est-ce que ce sera, Lola ?
0: Eh bien, c'est tout simplement...
1: Qu'est-ce que c'est ? Oui, parce qu'on l'a déjà créé, puisque nous sommes déjà dans le futur.
0: Tout à fait.
1: Voilà.
0: distoentérite@gmail.com. Disto, D-I-S-T-O, entérite, comme la gastro, @gmail.com.
1: Super.
0: Eh bien, Axel, je propose de te donner 10 fun facts sur le yodel.
1: Ok, mais est-ce qu'on ne pourrait pas mettre un petit jingle ?
0: Tout à fait.
1: Le jingle fun fact.
0: Les fun facts. Alors Axel, savais-tu qu'en Suisse, il y a environ 400 associations de yodel et près de 20 000 personnes font du yodel sur 8 millions d'habitants à peu près.
1: 20 000. Et ils sont suivis médicalement, tous ces gens-là ou...
0: Eh bien, j'espère, je l'espère bien. Mmh. En tout cas, ils sont suivis par l'Association fédérale des yodeleurs, dont tu as parlé tout à l'heure, créée en 1910. Et la mission de cette fédération, c'est de propager, de promouvoir le yodel. C'est un peu une secte, en fait.
1: Ouais, une secte. Est-ce que la Suisse n'est pas une secte, finalement ?
0: Bah, peut-être bien, ouais.
1: Fait numéro 2 ?
0: Numéro 2. Eh bien, il y a un record du monde. Le record du monde du yodel en continu. La personne qui a yodelé le plus longtemps.
1: Attends, laisse-moi deviner.
0: Au monde.
1: Une heure et demie.
0: Un peu plus.
1: Attends, on peut faire yalalaihou pendant plus qu'une heure et demie. Sans pause, sans discontinuer.
0: Sans pause.
1: Ok.
0: C'est une bavaroise, Andrea Wittmann, qui détient ce record. Elle a yodelé pendant 15 heures et 11 secondes.
1: Alors, je ne sais pas ce qui me choque le plus. C'est que yodel, ça devient un verbe qui se conjugue. Ou que ce soit... Combien t'as dit 15 heures ?
0: 15 heures et 11 secondes. Il y a la preuve en vidéo. Vous pouvez aller la voir sur Internet. Alors, on peut parler de la signification du yodel, enfin du verbe, du mot yodel.
1: Ah oui, alors ça, c'est extraordinaire.
0: Donc, ça vient de l'expression yodelen, donc ça signifiait à l'époque se comporter de manière grossière, crier, hurler, s'exclamer et provoquer des bagarres et s'amuser de manière bruyante à l'auberge.
1: À l'auberge. C'est-à-dire que si on était en dehors de l'auberge, c'est un autre verbe.
0: C'était autre chose. C'est plus yodelen.
1: Ouais. Comme quoi, vous voyez, l'allemand, c'est vraiment un langage très précis qu'on devrait arrêter de caricaturer et arrêter de moquer.
0: C'est
1: parce que, est-ce que nous, on a un verbe en français pour dire se comporter de manière grossière et brutale
0: et bruyante à l'auberge ? Je yodelen à l'auberge.
1: Voilà.
0: Chaque région a sa propre tradition du yodel avec des particularités sonores très différentes. Alors, vous n'êtes pas prêts. Vous avez... pas comprendre grand chose à ce qui se passe ensuite.
1: Je suis pas prêt non plus,
0: moi non plus.
1: C'est un sale moment à passer, mais c'est très court.
0: Voilà. Alors, il y a l'Enterbücherjus, le Berner Naturjust, le Jus, le Sauerli, le Rügusserli de la Penzel, le Joulen et le Jus. Voilà.
1: Très bien. Et ben,
0: c'est terminé.
1: Et ben, merci beaucoup.
0: Savais-tu pourquoi les yodeleurs mettent leurs mains dans leur poche quand ils chantent ?
1: Pour finir de compter leurs brebis sur leurs doigts, vérifier qu'ils ont tous leurs doigts.
0: Tu veux dire compter leurs brebis sans montrer qu'ils ne savent pas compter autrement qu'avec leurs doigts ?
1: Ouais, vérifier qu'ils ont tous leurs doigts, ouais.
0: Ouais, c'est possible. C'est possible. Bah, en fait, il n'y a pas vraiment de réponse à ça, d'ailleurs. C'est peut-être par commodité. C'est peut-être parce que, on l'a dit tout à l'heure, le yodel, il faut être droit, faut avoir du souffle. Donc, ça permet de se tenir droit et d'augmenter un peu la quantité d'air expiré. Et sinon, c'est peut-être c'est une légende qui dit que c'est pour cacher les ongles sales des travailleurs, des fermiers. Ils voudraient cacher leurs doigts, du coup, ils les garderaient dans leur poche. Et pour finir, est-ce que tu savais que le yodel, c'est bon pour la santé ?
1: C'est bon à écouter ?
0: C'est bon à faire, surtout.
1: C'est bon à faire, ah ouais ?
0: C'est bon pour le stress, c'est bon pour la confiance en soi, parce que, comme on l'a dit, ça vient du cœur, ça respire, c'est du lâcher prise. Alors, mes amis, yodelez.
1: Yodelons tous ensemble. Eh ben super, merci pour ces 10 faits. Est-ce qu'il y en avait vraiment 10 ? On ne sait pas.
0: Ou ben vous rencontrez chez vous.
1: Et vous nous envoyez un mail pour vérifier que l'adresse fonctionne bien.
0: distoentérite@gmail.com.
1: Moi j'ai une petite question. Plutôt un défi. J'offre une plante verte à mes frais. Hein. À la première personne qui par mail nous envoie... Non, ça marche pas.
0: Qu'est-ce qu'elle nous envoie ? Axel vous offre une plante verte par mail à la première personne qui envoie un mail par plante verte.
1: Non, si vous voulez, à la première personne qui m'envoie un vocal avec la prononciation de l'accordéon. Petit jeu, qui a retenu la prononciation de l'accordéon ? Si vous m'envoyez votre prononciation par mail, débrouillez-vous, voilà, vocal, moi je vous envoie une plante verte par mail. Je trouve que okay. C'est un échange, c'est un défi qui est à peu près équivalent. Je trouve ça honnête.
0: Moi je ne l'ai pas en tout cas, hein. Bon courage.
1: Ok, alors maintenant on va pouvoir passer à...
0: Qu'est-ce qu'on fait en France en yodel ?
1: Qu'est-ce qu'on fait en France en yodel ? Ça c'est une très bonne question. Alors, il n'y a pas énormément de choses, mais on a quand même un petit peu de patrimoine français. Notamment, on a un chanteur qui s'appelle Jacques Dutronc. Jacques Dutronc qui nous a fait une chanson dans les années 70 qui s'appelle « L'hôtesse de l'air ». Est-ce qu'on l'a en régie ?

toujours dans les bons coups celui-là. Et alors en France, ce qu'on vous a trouvé aussi, donc c'est une fille qui est passée dans The Voice Kids, donc c'est une petite fille à l'époque, qui s'appelle Satine et qui fait une reprise d'une oui. Québécoise, donc qui s'appelle Manon Bédard, qui a traduit une chanson en anglais, donc qui a écrit une chanson qui s'appelle Il m'a montré à yodeler. Et cette chanson québécoise traduite de l'américain venant d'un pays suisse a été reprise par une petite fille française dans The Voice Kids. Et voilà ce que ça donne. Donc on écoute Satine.

0: donc Satine et son passage à The Voice Kid, donc vous pouvez retrouver puisque maintenant elle est devenue youtubeuse, un métier d'avenir sans doute, et qu'elle a sorti un album. Donc c'est pas spécialement un album Yodel, mais peut-être qu'il y aura une petite surprise Yodel dedans, allez savoir.
1: Et pour terminer, on vous a trouvé un petit gars bien de chez nous, puisque donc lui il vient de Saint-Chély-d'Apché, et vous allez voir, malheureusement ça reste dans la tête. Essayez de pas trop nous détester si vous l'avez demain dans la tête au boulot. Donc c'est Théo Lavabo avec son tube Chipolata.

0: Donc voilà, ça c'était pour le yodel en France. Alors, la question que j'ai envie de poser à toi, du coup, Lola.
1: Ouais.
0: Puisqu'on est que deux finalement ce soir.
1: Ah bon ? Ah ouais, oui, c'est vrai.
0: Donc moi, la question que j'allais te poser, Lola, puisque c'est toi qui as fait les recherches quand même les plus approfondies, le yodel, là, aujourd'hui, là, en 2024, eh ben, on en est où,
1: du yodel ? Eh bien, figure-toi que le yodel n'est pas mort et c'est même presque à la mode. Donc il y a quelques actus yodel, par exemple. L'année dernière, la Haute École de Musique de Lucerne, en Suisse, a proposé le premier master et bachelor sur la musique folklorique et notamment...
0: Donc on rappelle, un bachelor, c'est 8 ans d'études.
1: C'est 8 ans d'études, donc notamment avec spécialisation yodel. Et il y a eu la première diplômée l'année dernière.
0: Incroyable. Donc en Suisse, vraiment, ils mettent le paquet pour pas que ça disparaisse, quoi.
1: On pourrait inscrire Oldelaf.
0: On pourrait y inscrire Oldelaf, oui.
1: Donc il perfectionne son yodel. Voilà.
0: D'ailleurs, tu pourrais même, je pense, trouver une place là-bas comme prof.
1: Eh bien, c'est possible. C'est fort possible. Je pense que je vais postuler. Je pense que j'envoie ma lettre de motivation dès ce soir.
0: Je peux te faire une lettre de recommandation.
1: Mais c'est ce que j'allais te demander, ça serait super. Merci de ta part.
0: Très bien. Est-ce qu'on a d'autres actualités yodel ?
1: Eh bien, si vous êtes tombé amoureux du yodel comme moi en écoutant cette émission, je vous propose de participer à la fête fédérale des yodeleurs qui se déroule tous les 3 ans. Donc la dernière a eu lieu en 2023. Elle a accueilli quand même 150 000 visiteurs en Suisse. Et la prochaine sera à Bâle en 2026, dans 3 ans.
0: Donc ça veut dire qu'on a 3 ans pour ramasser une communauté suffisamment grande autour de 10 tantérites pour y aller tous ensemble.
1: C'est ça, et passer le master.
0: Voilà, et si jamais bah, vous avez envie, comme nous, d'aller à cette convention dans 3 ans, vous avez le temps de prévoir, hein, pas d'excuses d'agenda, vous avez le temps quand même de bloquer la date, bah, vous envoyez un mail.
1: À distoantérite@gmail.com.
0: Voilà. Alors quelles sont les autres actus du yodel ?
1: Eh bien en 2023, le mot yodel est entré dans le dictionnaire Larousse.
0: Si tard, ouais, c'est...
1: Ben, mieux vaut si tard que jamais.
0: Ouais, et...
1: Quoi ?
0: Si t'as du feu, je peux m'allumer un petit si tard.
1: Ben, en fait, au lieu d'écouter notre émission, vous auriez tout simplement pu ouvrir votre Larousse.
0: En 2023, mais comment on faisait avant ? On n'avait pas de mots pour ripailler dans les tavernes. Comment on disait en France ?
1: Crier de manière bruyante dans la taverne, ouais. Tout simplement.
0: Ouais. Et se comporter de manière grossière et vulgaire à l'auberge. Est-ce qu'on a d'autres actualités ?
1: Et eh bien, côté musique, on a trouvé sur YouTube une pépite, on peut le dire, Miss Helvetia, qui est une chanteuse suisse et qui a fait très récemment une reprise de la chanson Dja Dja de Aya Nakamura, mais en version bah, yodel. On l'écoute ?
0: Ouais, je sens que ça va être parfait.
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0: Miss Helvetia.
1: N'est-ce pas une douce reprise avec les petits oiseaux et les petites ambiances?
0: Oui, parce que alors vous avez pas la chance d'avoir l'image, mais nous on l'a. Donc faut vous imaginer voilà une femme avec une longue robe blanche, un petit gilet suisse, vous savez, noir vert un peu brodé. Et à côté, si je me trompe pas, il y a un homme qui fait de la guitare acoustique et tout ça dans des magnifiques prairies. Et on s'attend pas du tout à ça. Le mélange est très intéressant.
1: Moi qui suis fan aussi d'Aya Nakamura, je suis ravie, comblée. Alors je vous parle aussi d'un gamin qui a fait le buzz sur Internet, qui est connu sur YouTube comme le Walmart Kid. Walmart, c'est un supermarché aux États-Unis. Donc c'est un enfant qui chante du yodel country dans un supermarché. Et la vidéo a fait le buzz et a inspiré pas mal de créateurs sur Internet, notamment avec des remixes qui sont beaucoup passés sur TikTok. On peut

0: The Walmart Kid.
1: Et avant de se quitter, du coup, aussi, j'en profite pour vous passer une petite annonce, puisque pour les prochains Distant Territ, on va chercher des artistes pour pouvoir faire une interview. Et du coup, si vous connaissez, si vous avez dans votre entourage quelqu'un qui fait de la minimal, ou alors qui fait du rap, ou alors qui fait de la cumbia, eh bien, n'hésitez pas à nous donner son contact par mail.
0: Toujours à distoenterite@gmail.com, disto D-I-S-T-O, enterite comme la gastro, @gmail.com.
1: Et pour remercier, on vous enverra une plante verte.
0: Toujours par mail. En fait, on a gardé le clou du spectacle pour la fin.
1: Et oui, parce que le yodel s'est vraiment rempli de surprises jusqu'au bout, puisque là, on vous a trouvé une des plus grandes sommités en fait, du yodel mondial, on peut le dire.
0: En plus, c'est un gros mélange parce que c'est un Japonais qui est fan de yodel en fait, depuis sa plus tendre enfance. Là, il a 70 ans à peu près et ça fait 50 ans qu'il fait du yodel, voire plus. Mais très récemment, il a fait un peu le buzz sur Internet grâce à des chansons et des clips inclassables, inqualifiables.
1: Alors, nous, on vous conseille particulièrement le clip Rat Attack.
0: Oui.
1: Vous allez voir que c'est un bijou.
0: C'est grandiose, ouais, oui. Ouais, c'est... En fait, on ne peut pas le qualifier.
1: Non, il faut le voir.
0: Il faut le voir.
1: Il faut le voir.
0: Croire.
1: Voilà.
0: Et pour rappel, l'émission est diffusée sur Radio Larsen, bien sûr, les lundis soirs à 20h et les samedis matins à 8h30.
1: Et vous avez aussi toutes nos playlists qui sont à retrouver à différents moments. Alors, par contre, les horaires.
0: On les a pas.
1: On les a
0: c'est
1: pas.
0: Aléatoire, il faut écouter Radio Larsen
1: non
0: en fait.
1: Plus, voilà, écoutez Radio Larsen et puis si vous entendez du pop-punk, du yodel, de la cumbia, du rap, de la musette, de l'eurodance, du ska, du.
0: Peut-être, de tout ça.
1: C'est nous.
0: On se quitte avec Takewishi. À bientôt.
1: Et merci de nous avoir écoutés. Merci Lola.
0: Merci Axel.

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Bravo, Léron. C'était très beau.

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